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0: 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Il est 7h, et tout de suite le journal de Radio France Internationale.
1: Il est 7h à Paris, 5h en temps universel.
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1: Et bonjour, très heureuse de vous retrouver ce matin, jeudi 30 juillet 2026. On sera à nouveau sur le front des incendies toute cette matinée en France, en Espagne, au Canada, au Maghreb, mais aussi en Turquie. On se penche également sur le Royaume-Uni. Que dire des premiers jours à Downing Street du nouveau Premier ministre? On en parle avec notre grand invité international ce matin, l'ancien député travailliste Denis McShane. Rendez-vous à 8h20. Bonjour Nathalie Miché.
3: Bonjour Andréane, bonjour à tous.
1: Alors cette bataille contre les incendies à travers le monde, c'est à la une de votre journal.
3: Oui, une lutte acharnée qui porte ses fruits en Espagne et en France. Dans le sud-ouest de l'Hexagone, en Gironde, le feu reste stabilisé ce matin. Mais les habitants sont exténués. Reportage dans le petit village de Somos, là d'où est parti cet incendie. Et nous irons également au Canada, où des millions d'hectares sont partis en fumée rien qu'au mois de juillet. Troisième été consécutif d'incendies exceptionnels dans le pays. Et pourtant, le Canada n'a toujours pas d'agence spécialisée dans les feux de forêt.
1: Dans ce journal également, le drame de l'île zambienne Jeremia, occupée par une entreprise chinoise.
3: C'est une enquête exceptionnelle que vous propose RFI. En Zambie, voilà 3 ans que des centaines de pêcheurs et leurs familles ont été expulsés manu militari du lac Kariba. Une opération au bénéfice d'une société chinoise de poissons d'élevage.
1: Un nouveau mandat d'arrêt en Bolivie contre l'ex-président Evo Morales.
3: Le parquet général le suspecte d'être à l'origine des manifestations et des barrages routiers organisés pendant 50 jours en mai et juin dernier. Retranché dans son fief depuis près de 2 ans, Evo Morales, lui, se dit persécuté.
1: Qui partage le pain avec un ami ne connaît pas la faim.
3: Méditez bien ce proverbe arabe, car ce jeudi 30 juillet, c'est la journée mondiale de l'amitié. Pour lutter contre la solitude, voilà plus de 60 ans en France que les bénévoles de SOS Amitié répondent au téléphone.
1: Le soulagement dans le sud-ouest de la France après une journée caniculaire. Le feu de forêt en Gironde reste stabilisé.
3: Oui, affirmation de la préfète du département. Malgré les fortes chaleurs d'hier, les flammes n'ont pas progressé. Avec l'amélioration des conditions météo, la baisse des températures, eh bien ce feu qui a parcouru 42 000 hectares depuis mercredi dernier n'avance pas pour l'instant. On le rappelle, ce brasier, c'est du jamais vu depuis plus de 70 ans en France. Un feu parti le 22 juillet du village de Somos, où un engin agricole avait pris feu. Pour les 500 habitants de cette localité, Nicolas Roca, il a fallu apprendre à vivre au rythme des flammes.
4: Devant le petit chalet où se restaurent les soldats du feu, Quentin attend les instructions des pompiers.
5: On essaye de se tenir au courant par téléphone et puis après on vient se renseigner là auprès du poste de commandement.
4: Voilà plus d'une semaine qu'il parcourt les environs du village avec sa voiture et sa cuva.
5: Ouais, un peu fatigué, hein. Ça c'est sûr, mais bon, surtout un peu en colère de voir commencer, rendu le résultat, il n'y a plus rien quoi.
4: Dans la commune, chacun est à pied d'œuvre, en cuisine, au soutien psychologique ou bien à la lutte contre les flammes, et ce, malgré l'usure des jours qui se répètent, le maire Didier Chaudat.
6: Grosse fatigue de tout le monde, mais on tient le coup, on veut sauver notre village et on lâchera rien.
7: C'est une question, les dons, la FGNDO des supermarchés du coin qui...
8: Ça, c'est de Limoges.
9: On a des dons de partout, c'est impressionnant.
7: Là, le camion, il vient de Limoges.
4: Cet homme a fait 300 km pour apporter de la nourriture aux sinistrés, un soutien symbolique mais essentiel pour une commune déjà frappée par le feu il y a 4 ans.
9: Mais comme on a connu en 2022, on a un esprit de faire tout en sorte pour que ça se passe le mieux possible pour l'accueil de nos pompiers et des agriculteurs, parce qu'il faut le dire, on a eu beaucoup d'aide aussi de citernes agriculteurs, et arriver à redonner une âme à ce village.
4: Une âme nécessaire pour que la commune reprenne son apparence d'avant les flammes. Nicolas Roca, Somos, RFI.
3: En Espagne, tous les habitants qui avaient été évacués aussi à cause de l'incendie dans la région de Madrid peuvent désormais rentrer chez eux. Les ordres d'évacuation dans les 2 dernières communes qui étaient concernées ont été levés. En revanche, en Grèce, la situation s'aggrave, en Crète en particulier, avec un feu de forêt incontrôlable qui a coûté la vie à 2 pompiers. Et puis en Turquie, 90 foyers d'incendie ont été recensés à travers tout le pays en l'espace d'une seule journée. D'après le président turc, plus de 80 80 d'entre eux ont pu être maîtrisés.
1: Des feux de forêt d'une ampleur exceptionnelle également au Canada.
3: Là-bas, plus de 3 millions d'hectares sont partis en fumée depuis le début du mois de juillet, essentiellement dans le nord-ouest du pays et dans la province de l'Ontario. Pour faire le bilan, il faudra attendre la fin de l'été, mais d'après le premier ministre Mac Carney, c'est l'une des saisons des incendies les plus intenses qu'ait jamais connu le pays. Depuis 3 ans maintenant, le Canada traverse les pires épisodes de feux de forêt de son histoire. Et pourtant, c'est le seul membre du G7 à ne pas avoir d'agence nationale spécialisée dans les incendies. Et de plus en plus de Canadiens dénoncent une anomalie. À Montréal, les explications de notre correspondante Nafi Alibert.
10: Face à une nouvelle saison d'incendies hors normes, la pression monte au Canada pour repenser la lutte contre les feux de forêt. Et les appels se multiplient pour créer un centre national capable d'anticiper les crises et de mieux répartir les renforts à travers le pays. Car ici, chaque province et territoire dirige les opérations sur son sol. Un organisme pancanadien organise le partage des pompiers et des avions disponibles. Le gouvernement fédéral, lui, intervient en soutien lorsque les capacités locales sont dépassées. Mais aucune autorité ne pilote l'ensemble du dispositif à l'échelle du pays, alors que les flammes se propagent d'une province à l'autre. Alors pour l'Association canadienne des chefs de pompiers, c'est un fonctionnement aujourd'hui mal adapté aux incendies simultanés. L'association réclame déjà depuis des années la création d'une agence nationale de coordination pour les incendies de forêt. Le mois dernier, un rapport du Sénat a relancé cette idée qui a récemment été reprise par le premier ministre de l'Ontario, Doug Ford. Ottawa assure y réfléchir, mais le projet reste à ce jour sans suite. Nafi Alibert, Montréal, RFI.
1: Des centaines de pêcheurs zambiens expulsés de chez eux pour faire de la place à des entreprises chinoises. C'est une enquête exceptionnelle signée RFI.
3: Nos envoyés spéciaux Igor Strauss et Vesper Kové se sont rendus dans le sud de la Zambie, sur les rives du lac Karia. Au milieu de cette étendue d'eau, il y a l'île de Jérémia où des familles entières auparavant vivaient du produit de la pêche. Mais tout a changé il y a 3 ans quand la police zambienne a exproprié les habitants de façon très brutale. Les maisons des pêcheurs ont été incendiées pour faire place nette à une entreprise chinoise de pisciculture. Je vous propose d'écouter un extrait de cette enquête RFI.
11: Je suis pêcheur et agriculteur, mais mon premier métier, c'est la pêche. J'habitais sur l'île de Jérémia. C'est de là qu'ils nous ont chassés le 11 février 2023. C'est là que nous avons été battus. Tout cela par des Chinois qui ont installé des cages à poissons ici. Le bâtiment blanc là-bas, c'est de là qu'ils opèrent maintenant. Et là, ce sont des cages à poissons qu'ils ont installées.
12: Ces cages remplies de poissons d'élevage ont été installées par la compagnie chinoise Zamfresh. Sous prétexte de protéger ces installations, l'entreprise, appuyée par l'armée zambienne, a violemment expulsé les habitants de l'île en pleine nuit. Et aujourd'hui encore, les Chinois empêchent les habitants de pêcher près de leurs cages à poissons.
11: 3 mois après avoir été chassés de l'île, 2 pêcheurs sont allés pêcher près de leurs installations. Quand ils ont vu la pirogue, ils l'ont fait chavirer. Un des pêcheurs a sauté et s'est noyé. L'autre a survécu car il savait nager.
3: Le drame de l'île zambienne Jérémia, occupée par une entreprise chinoise. C'est une enquête d'Igor Strauss et de Vesper Kové sur les rives du lac Kariba. Enquête en vidéo et article complet à retrouver en longueur ce jeudi sur RFI.fr et l'application RFI.
1: Au Moyen-Orient, les États-Unis disent avoir terminé une lourde série de frappes contre l'Iran.
3: 2e nuit consécutive de bombardements dans la région après ceux qui ont visé des groupes armés pro-iraniens en Irak. Cette fois, l'armée américaine a agi en territoire iranien. Elle dit avoir visé notamment des centres de commandement des gardiens de la Révolution. Et l'agence de presse iranienne Fars affirme que 3 personnes ont été tuées. À l'avenir, pour intercepter les attaques, Téhéran compte sur une livraison de missiles chinois. Information donnée par l'agence Reuters. Elle évoque une commande de 400 lanceurs de missiles de défense aérienne. Des informations infondées, assure Pékin, qui souligne promouvoir la paix. Mais dans les faits, le soutien du géant chinois à l'Iran ne fait aucun doute, Nicolas Feldman.
13: Il y a d'abord le soutien diplomatique. Depuis le début de la guerre, le 28 février, Pékin condamne les frappes contre l'Iran, réclame un cessez-le-feu et appelle à la reprise des négociations. Le message officiel est clair, éviter une escalade. Mais derrière ce discours, la Chine continue d'épauler son allié iranien. Plusieurs entreprises chinoises sont accusées par les États-Unis d'avoir livré à Téhéran des puces électroniques et des composants utilisés ensuite dans des missiles ou des drones. D'autres sociétés chinoises chinoises ont été sanctionnées par Washington, soupçonnées d'avoir fourni des images satellites à l'Iran pour repérer des cibles. Enfin, et c'est peut-être le plus important, Pékin est un soutien économique. Malgré les sanctions occidentales, la Chine achète toujours l'essentiel du pétrole iranien. Des milliards de dollars continuent d'entrer dans les caisses du régime. C'est cette manne qui permet à Téhéran de faire tourner son économie, mais aussi de financer une partie de son effort de guerre.
3: Au Proche-Orient, cette alerte lancée par le Haut Commissariat de l'ONU aux droits de l'homme, la violence des colons et l'annexion du territoire palestinien ne font qu'empirer en Cisjordanie. Un communiqué dans lequel le Haut Commissariat aux droits de l'homme appelle les États à agir contre l'occupation israélienne. Depuis une semaine, les violences en Cisjordanie ont fait 10 morts, 8 Palestiniens, 2 soldats israéliens. On va y revenir en détail dans le journal de 6h en temps universel, c'est dans une heure.
1: En Ukraine, les bombardements russes ont fait au moins 8 morts pendant la nuit.
3: 6 personnes d'une même famille tuées par un missile dans la ville de Kryvyi Rih, dans le centre du pays. 2 autres tuées à Kiev et à Poltava quelques heures plus tôt. Le président Zelensky avait mis en garde contre une attaque massive imminente. L'Ukraine, qui elle-même multiplie les attaques de drones en territoire russe. Ce mercredi, ce sont des sites pétroliers et logistiques situés à plus de 2000 km de la ligne de front qui ont été visés. Des drones longue portée qui sont au cœur d'un changement de stratégie militaire et qui commencent sérieusement, Sofia Katsenkova, à peser sur Moscou.
14: Depuis quelques semaines, Kiev cherche à user son ennemi loin du front. Pour Maxime Beznochuk, expert ukrainien en défense, l'objectif est d'abord militaire, mais aussi psychologique.
13: L'objectif principal, c'est d'intensifier les frappes. L'Ukraine a déjà réussi à toucher les infrastructures pétrolières et cible désormais les plateformes logistiques où sont stockés des équipements à usage civil et militaire. Cela perturbe les chaînes d'approvisionnement russes et rend la guerre beaucoup plus visible et réelle pour la population.
14: Selon lui, ces attaques exploitent 2 faiblesses de la Russie. Son immense territoire, impossible à protéger intégralement, et la forte concentration de ses infrastructures stratégiques.
13: La Russie doit constamment choisir où déployer ses systèmes de défense antiaérienne. Elle ne peut pas tout protéger. Et comme ses raffineries, ses entrepôts ou ses centres logistiques sont très centralisés, quelques frappes suffisent parfois à perturber l'approvisionnement en carburant ou les chaînes logistiques dans tout le pays.
14: Mais l'expert met aussi en garde, ces succès ukrainiens ne rapprochent pas forcément d'un cessez-le-feu. Selon lui, le président russe Vladimir Poutine va au contraire intensifier ses frappes contre l'Ukraine. Dans cette guerre d'usure, Kiev compte plus que jamais sur le soutien des Occidentaux, notamment en matière de défense anti-aérienne.
3: À noter ce matin également au Japon, le bilan du tremblement de terre survenu mardi sur l'île de Kyushu dans le sud-ouest de l'archipel. Il s'est alourdi, il monte désormais à 28 morts.
1: En Bolivie, Evo Morales fait l'objet d'un nouveau mandat d'arrêt.
3: Déjà recherché depuis 2 ans pour une affaire de traite d'êtres humains à l'égard d'une mineure, l'ancien président est désormais accusé d'avoir orchestré les manifestations massives et les blocages qui ont paralysé le pays entre mai et juin dernier. Explication à La Paz de Nils Sabin.
15: Evo Morales aurait été le grand organisateur du mouvement social qui a secoué la Bolivie pendant 7 semaines. C'est du moins ce que sous-entend le mandat d'arrêt mis contre lui hier. L'ex-président est sous le coup d'une enquête pour soulèvement armé, terrorisme ou encore incitation publique à commettre un délit. Différents dirigeants d'organisations sociales ayant participé aux manifestations et blocages ont déjà été arrêtés au cours des dernières semaines. Mais Morales est dans une situation différente. Il est déjà sous le coup d'un mandat d'arrêt dans une affaire de traite sur mineurs et il est retranché dans son fief du centre de la Bolivie depuis octobre 2024, protégé par ses soutiens. Jusqu'à présent, la police n'a pas pu l'arrêter. Une telle opération serait assez risquée et pourrait se solder par des morts et des blessés. L'ex-président a réagi à ce nouveau mandat d'arrêt en déclarant qu'il ne se laisserait pas intimider et que cette accusation n'était qu'une tentative du gouvernement de détourner l'attention de la population du véritable problème du pays, la crise économique. Nils Sabin, La Paz, RFI.
3: Et en Bolivie, 5 semaines après la fin de ce mouvement social, l'état d'exception est toujours en place.
1: En ce jeudi 30 juillet, c'est la journée mondiale de l'amitié.
3: Avoir des amis pour rire, parler, se confier, c'est essentiel, mais ce n'est pas évident. La preuve, avec la ligne d'écoute SOS Amitié lancée il y a plus de 60 ans en France. 2000 bénévoles écoutent, réconfortent, consolent. Et ils jouent en fait le rôle d'un ami pour soulager ici et maintenant. Ce sont les mots Jeanne d'Anglejean du bénévole que vous avez rencontré.
16: SOS Amitié, bonjour.
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20: Tout de suite, un nouvel épisode de 180 secondes.
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22: Dans ce nouvel épisode de 180 secondes, retrouvons Gustavo Araujo, directeur artistique de la compagnie Mélodrame, venu pour nous présenter leur nouveau projet « Raconte-moi des salades ».
23: Alors, la compagnie Mélodrame est une compagnie créée en 2010, une compagnie qui fait du théâtre. Depuis 2015, nous travaillons uniquement vers le public, le jeune public. Depuis 2021, on s'est installé dans le Gard, à Sommières. On est en train de créer en ce moment, on travaille sur un nouveau projet qui s'appelle « Raconte-moi des salades ». Ce projet, en fait, il a deux volets. Donc, il y a un volet des créations artistiques autour d'un spectacle, des théâtres d'objets, qui s'appellera sûrement « Crudité ». Et un autre volet, qui c'est le volet parcours artistique et culturel, c'est-à-dire des ateliers et des interventions qu'on fera auprès du jeune public, des enfants. Voilà les deux parcours qu'on compte travailler autour de la thématique de l'alimentation, en explorant bien entendu plusieurs facettes de cette problématique-là, de cette thématique-là. Donc la question de l'agriculture, la question aussi du passer du temps ensemble, de la qualité de ce qu'on mange, des problèmes de santé, des formes pédagogiques, mais surtout ludiques. On veut toucher en fait le public, les familles, surtout comment en fait nos choix alimentaires vont impacter directement sur l'économie, notre santé, l'environnement et sur le bon développement des enfants. L'idée, on la développe déjà depuis un an. Là, on est pour le volet artistique des créations, on est en phase d'écriture pour ce spectacle de théâtre d'objets. Et d'un autre côté, en parcours artistique, il y a certaines actions qu'on a déjà menées sur le territoire. On compte approfondir ça. Donc là, on est aussi en train de monter des projets pour demander des fonds à des partenaires pour enclencher ensuite une vraie résidence de territoire, à l'exemple de ce qu'on avait fait il y a 2 ans ici, qu'on en avait donc notre projet sur les questions intergénérationnelles. Et là-dessus, l'idée, c'est de passer une année scolaire, à mener un gros projet de territoire autour de la thématique de l'alimentation, en faisant appel, bien entendu, aux partenaires sur le territoire, et, les associations notamment, mais aussi la communauté des communes, et le département pour mener un projet auprès des familles et des enfants.
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20: Et tout de suite sur l'antenne de Radio Alliance Plus, un nouvel épisode de À l'océan, animé par Clotilde.
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0: Bienvenue dans À l'océan, l'émission qui donne des nouvelles de nos océans, nos abysses, nos mers, nos littoraux, bref, de nos milieux marins et des merveilleuses créatures qui s'y trouvent. Mais aussi des menaces et des destructions qui pèsent sur ces écosystèmes. Pas de panique, je vous donne des petits tips pour lutter contre. Je m'appelle Clotilde et je suis passionnée de biologie marine. Je vous invite à mettre vos palmes, votre tuba et plongeons ensemble à la découverte de notre planète bleue. Dans ce second épisode, je vais vous parler de l'océan. Et oui, c'est dans le titre tout de même. Je ne vais pas vous balancer plein de chiffres qui risqueraient de vous noyer. Non. Aujourd'hui, j'aimerais plus vous présenter les liens qui vous relient à l'océan. À la fois des liens culturels, imaginaires, des liens physiologiques, qu'est-ce qui se passe au niveau de notre corps, et puis des liens climatiques. L'océan nous entoure. C'est 70% de la surface de notre planète. C'est proche de lui que se sont développées plusieurs civilisations humaines à travers le monde. Les ressources en nourriture, la possibilité de naviguer, de commercer, ont accéléré ce développement. Sa puissance, ou encore les créatures mystérieuses qui habitent, ont alimenté pendant longtemps des croyances et des peurs dont nous sommes encore pétris. Dans plusieurs mythologies, l'océan est représenté avec deux aspects. La puissance qu'il peut déployer lors de tempêtes, de tsunamis, et la générosité, la protection qu'il donne via la profusion de nourriture. Dans la mythologie nordique, le dieu de l'océan Njord est représenté par un vieil homme sage, symbole de la prospérité des profondeurs marines. Alors que Poséidon, pour les Grecs, a un caractère imprévisible, impétueux, avec une personnalité complexe. Et dans la religion Yorusha, qui s'étend du sud-ouest du Nigeria aux régions adjacentes du Bénin et du Togo, c'est Yemana, la déesse des océans. Son nom signifie « la mer dont les enfants sont comme les poissons ». La religion Yorusha considère que toute vie vient d'elle, ce qui est très proche de ce que nous apprennent les sciences de l'évolution. Ces deux aspects, dangereux et généreux, sont restés dans notre imaginaire collectif. En Occident, l'océan a longtemps effrayé. Dans l'Antiquité, Ulysse doit faire face à deux monstres marins qui dévorent les matelots que sont Charybde et Scylla. À la Renaissance, de nombreux monstres marins sont dessinés sur les cartes maritimes. Même les scientifiques et biologistes de l'époque, comme Pierre Belon, parlent de monstres marins dans leurs encyclopédies. La baleine y est d'ailleurs considérée comme le plus grand des monstres. Toutes ces légendes ont inspiré des écrivains, comme Herman Melville et son immense baleine blanche dans Moby Dick, ou encore Jules Verne et son poulpe géant dans 20 milieux sous les mers. Le cinéma a continué à ancrer cet imaginaire dangereux, mystérieux, voire effrayant dans nos esprits, en adaptant ses œuvres littéraires en film, et aussi avec d'autres films célèbres comme Abyss de James Cameron ou Les Dents de la Mer de Spielberg, dont vous reconnaissez sûrement la musique. La vie sur Terre a été possible en partie grâce à la présence d'eau, et notamment d'eau salée. La vie est apparue dans l'océan il y a 1 milliard d'années pour les micro-organismes, un demi-milliard pour les êtres vivants plus élaborés. Ces êtres vivants ont évolué et donné toute la flore et la faune que nous connaissons actuellement, dont nous. Nous sommes des descendants et descendantes de ces micro-organismes, et nous avons gardé quelques restes physiologiques de cette vie océanique. Par exemple, nos cellules ont le même taux de salinité que les océans. Le sel nous est nécessaire pour le bon fonctionnement de nos cellules. On le retrouve dans notre sueur ainsi que dans nos larmes. Nous avons aussi gardé de notre vie aquatique d'autres réactions physiologiques, comme lors d'une baignade. Celle-ci a un effet calmant sur le système nerveux et provoque la sécrétion d'hormones du plaisir. Mais notre lien physiologique avec l'océan ne s'arrête pas là. Tout d'abord, notre alimentation. En 2018, la consommation de poissons par humain et par an était de 20,5 kg. Plus d'un milliard d'humains dépendent du poisson comme source alimentaire. Alors vous allez peut-être me dire que vous ne mangez pas de poisson, donc la pêche, ça vous passe un peu au-dessus. Eh bien non, car malheureusement, plusieurs élevages intensifs de volailles, de bœufs, de porcs et même de caprins utilisent de la farine de poisson pour alimenter leurs bêtes. Farine de poisson qui n'est pas faite à base de poisson de pisciculture, mais bien à base de poisson sauvage. On retrouve même parfois ces farines de poisson dans les croquettes d'animaux de compagnie. Mais nous aurons l'occasion de creuser le sujet de la pêche dans un prochain épisode d'À l'océan. Ensuite, l'océan, avec son incroyable biodiversité, a permis de découvrir plusieurs médicaments. En 1976, un antiviral contre l'herpès a été trouvé grâce à une éponge marine des Caraïbes. Rien qu'en 2017, 1500 nouvelles molécules issues du monde marin ont été isolées et utilisées pour l'élaboration de nouveaux médicaments. Enfin, un dernier lien quotidien qui nous relie à l'océan, c'est notre respiration. Et oui, même si vous vivez au milieu des montagnes et loin des plages. L'océan produit plus de la moitié de l'oxygène qu'on respire grâce aux algues et au phytoplancton. Le phytoplancton sont des organismes microscopiques qui pratiquent aussi la photosynthèse comme les plantes. Donc tous les jours, une de vos respirations sur deux est possible grâce à l'océan. Il absorbe aussi une partie de notre gaz carbonique, le CO2. Ce rôle dans nos échanges gazeux quotidiens en fait notre meilleur allié face au changement climatique. En Europe, notre climat est dit tempéré. Nous avons quatre saisons différentes dont les températures ne sont pas extrêmes, c'est-à-dire ni torrides ni glaciales. Et ça, c'est grâce à l'océan, bien sûr. Je vous le dis, il est partout. En fait, c'est plutôt grâce aux courants marins, pour être précise. Les courants marins sont les résultats du déplacement des masses d'eau. Cela est permis grâce au vent, au soleil, à la rotation de la Terre, mais aussi aux différences de densité et de salinité entre les eaux chaudes et les eaux froides. L'eau froide, plus dense, circule en profondeur, et l'eau chaude en surface. Les courants de surface qui ont accumulé de la chaleur vont la porter dans les zones polaires, réduisant ainsi les écarts de température. Le Gulf Stream, un des plus grands courants marins, apporte de l'eau chaude des tropiques en Europe, nous évitant ainsi des températures glaciales. Mais l'accélération de la fonte des glaces, due au réchauffement climatique, entraîne un apport en eau douce et froide considérable qui modifie la salinité, la température des masses d'eau, en somme la chimie des océans, et donc le moteur des courants marins. D'ailleurs, si ces courants marins venaient à s'arrêter, d'ailleurs il y a de nombreuses études sur ce sujet, nous aurions en Europe, entre autres, des hivers comme ceux de Seattle, extrêmement froids, la disparition des saisons, la baisse voire l'arrêt des précipitations au Sahel ou en Asie du Sud. Je vous laisse imaginer les réactions en chaîne que cela pourrait entraîner sur notre sécurité alimentaire, nos habitats, nos échanges commerciaux. Bref, tout notre mode de vie actuel. Nous avons vu ensemble nos liens avec l'océan, que ces liens pouvaient être d'ordre culturel, physiologique et climatique. Il est grand temps de protéger ces liens précieux en demandant des comptes. Et oui, demander des comptes à nos politiciens face à leur inaction climatique, demander des comptes aux méga-entreprises qui polluent énormément et en toute impunité tout en sachant très bien ce qu'elles font. Il est temps de protéger ces océans qui font partie quotidienne de nos vies, de notre imaginaire et qui nous permettent tout simplement de juste respirer et donc de vivre.
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0: Merci d'avoir pris avec moi ce temps pour réfléchir à notre relation à l'océan. Si vous voulez qu'on creuse un de ces aspects en particulier, n'hésitez pas à me le dire en commentaire. Je vous laisse avec Sous l'océan du Disney La Petite Sirène. Faisons en sorte que ce soit toujours la fête sous l'océan. Allez, je vous fais des bisous salés bien sûr.

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1: Et tout de suite, c'est le journal. Bonjour Fabrice Legrier.
2: Bonjour Andréane, bonjour à tous.
1: Cette alerte lancée hier par l'ONU, la violence des colons israéliens ne fait qu'empirer en Cisjordanie occupée.
2: Le Haut Commissariat des Nations Unies aux Droits de l'Homme appelle les États à agir. Des attaques qui ne cessent de se multiplier, tout comme les annexions de territoires, à l'image de cet agriculteur palestinien que vous entendrez dans un instant. Lui qui vient tout juste d'être chassé de ses terres par des colons armés. Nous rejoindrons aussi Michel Paul, notre correspondant à Jérusalem, Israël, où le gouvernement peine à imposer son récit officiel sur la question.
1: Dans ce journal également, Fabrice, un optimisme affiché en Espagne ou encore en France, malgré des incendies qui font toujours rage.
2: Un feu qui reste stabilisé en Gironde, dans le sud-ouest de la France, et en Espagne, des milliers de personnes évacuées qui ont pu regagner leur domicile dans la région de Madrid. Certains avaient malgré tout choisi de ne pas partir. Reportage aux côtés d'une jeunesse déterminée à agir contre le feu dans quelques minutes. Des incendies aussi en Grèce où 8000 personnes viennent d'être évacuées.
1: La Russie a mené de nouvelles frappes contre l'Ukraine dans la nuit.
2: Au moins 8 personnes ont été tuées à Kiev et dans plusieurs localités. Et cette visite qui ne manque pas de faire réagir en Afrique du Sud, le chef des armées sud-africains revient tout juste de Moscou, alors que le pays se place en médiateur dans ce conflit. Et puis plus léger, enfin, nous parlerons cinéma à la fin de ce journal avec le retour de Spider-Man.
1: Alerte donc sur la violence qui ne fait qu'empirer en Cisjordanie occupée.
2: Dans un communiqué publié hier, le Haut Commissariat des Nations Unies aux Droits de l'Homme appelle les États à agir donc pour mettre fin à l'occupation israélienne, 2 ans après l'avis de la Cour internationale de justice déclarant illégale l'occupation de la Cisjordanie. La violence des colons ne cesse de s'aggraver, des attaques visant notamment des communautés villageoises afin d'annexer de nouveaux territoires. Illustration avec l'histoire de Mahmoud Toubassi, un agriculteur palestinien chassé de ses terres la semaine dernière. Le récit d'Abla Junaidi.
3: Mahmoud Toubassi et sa famille auront tenu 3 mois. 3 longs mois sous la menace de colons armés venus s'installer sur leur propriété, lançant des pierres, harcelant jour et nuit, avant de brûler une partie de la maison, puis finalement de couper le courant. La maison littéralement assiégée et les vivres épuisés, l'agriculteur n'a eu d'autre choix mercredi dernier que de quitter les lieux. Désormais, il est condamné à regarder depuis le village voisin la ferme qu'il occupait et qui le faisait vivre.
4: La situation était catastrophique. On n'avait ni eau, ni nourriture, ni électricité. Ils avaient brûlé notre voiture, ils nous jetaient des pierres, nous menaçaient de nous tuer, de tout brûler, de nous brûler comme la famille Dawabche.
3: En 2015, des colons mettaient le feu à la maison des Dawabche tout près de là, tuant 3 de leurs membres, dont un bébé. À aucun moment, l'armée israélienne n'a fait reculer les colons, le vieil homme blessé lors de la seconde intifada en 2001 est démuni.
4: Malheureusement, l'autorité palestinienne a arrêté de me verser les 1500 shekels de pension. Je dépends de l'agriculture, de mes oliviers, mes amandiers, et maintenant, il ne me reste absolument rien.
3: L'autorité palestinienne, elle aussi, se dit démunie pour faire reculer ce qui est devenu une routine dans les territoires occupés, la violence déchaînée des colons israéliens.
2: Abla Junaidi, des colons armés qui agissent souvent de concert avec l'armée israélienne, armée qui, dans la foulée d'incursions la semaine dernière, a par exemple déclenché une vaste opération militaire dans le village palestinien de Tel. 4 Palestiniens, 2 Israéliens sont morts et au sein de la société israélienne. Cette escalade remet brutalement en cause le récit officiel du gouvernement. Décryptage de Michel Paul, notre correspondant à Jérusalem.
5: L'opération militaire déclenchée dans la foulée des affrontements meurtriers de vendredi dernier dans le village de Tel peine à imposer le récit officiel. Alors que le gouvernement dénonçait une attaque terroriste pour justifier sa riposte, des vidéos montrant l'incursion initiale de colons armés sont venues contredire la version ministérielle. Résultat, le débat interne explose. Une partie de l'opinion publique et de la presse, notamment le quotidien d'opposition Haaretz, remet désormais en cause l'usage du mot « terrorisme » face à des villageois qui défendaient leurs terres. Mais sur le terrain, cette escalade sert de levier. Sanctions collectives, démolitions et désormais saisies inédites de terres par l'armée en zone A, exclusivement palestinienne. L'opération en cours ne relève pas d'un simple maintien de l'ordre soutenu par l'extrême droite au pouvoir, notamment par les ministres Ben-Gvir et Smotrich, qui demandent ouvertement l'annexion de la Cisjordanie. Elle concrétise, selon une partie de l'opposition, une stratégie coordonnée visant à étendre les colonies et à rendre irréversible la fin des accords d'Oslo. Michel Paul, Jérusalem, RFI.
1: Les États-Unis ont repris leur bombardement sur l'Iran cette nuit.
2: Une série de frappes en représailles aux attaques visant des intérêts américains au Moyen-Orient ces dernières heures. Deux provinces iraniennes ont été visées, au moins 3 personnes sont mortes. Et Téhéran qui riposte, l'armée jordanienne annonce ce matin avoir intercepté 5 missiles iraniens.
1: C'est à la une aussi ce matin, ces signes encourageants sur le front des incendies en Europe de l'Ouest.
2: De gigantesques brasiers font toujours rage, mais la situation semble s'améliorer un peu. En France, comme en Espagne, où les habitants des deux dernières localités de la région de Madrid qui avaient dû être évacués ont été autorisés à rentrer chez eux hier soir. Malgré les ordres d'évacuation, certains avaient choisi de ne pas obéir pour tenter de sauver ceux qui étaient encore sauvables. À San Martín de Valdeiglesias, c'est une petite équipe de voisins qui a décidé d'affronter les flammes. Reportage d'Alice Proussard, là où a démarré l'incendie de la Sierra Oeste de Madrid.
6: Derrière le lycée de Yarixa, 18 ans, il y a un terrain vague et une vingtaine de maisons dans une petite rue en contrebas. Ce fameux jeudi de la semaine dernière, lorsque le feu commençait à être incontrôlable, que les pompiers étaient débordés, il a fallu utiliser les moyens du bord.
7: Nous nous sommes mis à faire pare-feu nous-mêmes. On a commencé à avoir très peur parce que l'incendie avançait très vite. Il venait des villages d'à côté, El Tiemblo et Cerebros. Nous étions surtout des habitants avec quelques pompiers, mais très peu.
6: Faire pare-feu ici, ça veut dire nettoyer le terrain, enlever toute la végétation susceptible de brûler, creuser, encore et encore dégager un passage pour empêcher la progression des flammes.
7: Tu fais comme une tranchée, comme ça le feu ne peut pas s'approcher des maisons.
6: Leur action a fonctionné, bien qu'apeurée, la petite équipe de 40 personnes a réussi à faire en sorte que les maisons soient épargnées. Ce n'est pas le cas partout. Une centaine d'habitations a brûlé dans cet incendie. Et derrière cette tragédie se joue aussi une autre bataille, estime Yarixa, la campagne contre la ville.
7: On devrait nous laisser débroussailler, couper des arbres, faire ce genre de choses, parce qu'en fin de compte, les gens du village, nous savons le faire.
6: Un constat partagé par Maria, qui était avec elle ce même soir.
8: Il faut demander plein d'autorisations et souvent elles ne sont pas accordées, ou alors trop tard, à une période où on ne peut plus couper ou à une saison où ça poserait problème.
6: Courageuses, les deux amies n'aiment pas ce mot. Nous avons juste fait ce qu'il fallait pour notre village, disent-elles. Alice Froussard, San Martín de Valdeiglesias, RFI.
2: Et la Grèce fait aussi face à des feux de forêt. 3 pompiers sont morts, dont 2 en Crète. La Crète où on vient de l'apprendre, près de 8000 personnes ont dû être évacuées. En Turquie, 90 foyers d'incendie ont été enregistrés hier. La grosse majorité est maîtrisée. Tandis que dans le sud-ouest de la France, en Gironde, une nouvelle nuit plutôt calme. Le feu qui a ravagé 42 000 hectares est toujours stabilisé selon la préfecture. Et lueur d'espoir encore, on s'attend à une journée plus fraîche aujourd'hui. Des incendies qui touchent aussi les Landes plus au sud ou encore le Var dans le sud-est. Une situation que vous pouvez suivre en temps réel sur notre site rfi.fr.
1: La Russie a mené de nouvelles frappes sur l'Ukraine cette nuit.
2: Des bombardements qui ont fait au moins 8 morts et qui ont visé Kiev, mais aussi plusieurs localités dans le centre ou encore dans l'ouest du pays. Hier soir, Volodymyr Zelensky avait mis en garde contre une nouvelle attaque massive de Moscou. La Russie, d'où rentre tout juste le chef de l'armée d'Afrique du Sud. Et cela ne manque pas de faire de grincer des dents au sein de la classe politique sud-africaine. La visite a eu lieu en début de semaine à Moscou, avec pour objectif de renforcer la collaboration militaire entre les deux pays. Un déplacement qui provoque la colère du deuxième parti politique de la nation arc-en-ciel. L'Alliance démocratique s'offusque de cette rencontre, alors que l'Afrique du Sud se place en médiateur dans le conflit russo-ukrainien, revendiquant une politique historique de non-alignement, Valentin Hugues.
9: L'Alliance démocratique prévoit de soumettre une série de questions au Parlement pour obtenir des explications. Un pays ne peut pas prétendre être neutre tout en renforçant publiquement les liens militaires avec l'un des belligérants, écrit la DA, principal opposant à l'ANC. Car dans son communiqué, l'armée sud-africaine se félicite de cette rencontre à Moscou entre le lieutenant-général Mbata et son homologue russe, qui portait donc sur le renforcement de la coopération militaire entre les deux pays. L'ADA pointe du doigt un manque de cohérence, comme lors de l'exercice naval au large du Cap avec des navires russes plus tôt cette année. Des événements qui alimentent les polémiques, puisque Pretoria se place en médiateur dans le conflit russo-ukrainien et revendique une politique historique de non-alignement. Souvent accusé de manquer de clarté diplomatique, le mois dernier, l'Afrique du Sud rappelait que non aligné ne signifie pas neutre. Donner la priorité au dialogue et à la paix n'empêche pas de cultiver des relations bilatérales, résumé le département des relations internationales. Valentin Hugues, Johannesburg, RFI.
1: Une guerre en Ukraine qui agite les débats en France également.
2: Paris ordonne l'expulsion de Xenia Fedorova, ancienne directrice de Russia Today France, fermée en 2023. Elle est aujourd'hui chroniqueuse au sein de plusieurs médias du groupe Bolloré. Et selon l'arrêté ministériel, elle est accusée de relayer des campagnes de désinformation russe, de constituer une menace particulièrement grave et de manipuler l'opinion publique. La classe politique française n'a pas tardé à réagir à cette décision, Marie Lecoq.
10: Mieux vaut tard que jamais, nous confie le député socialiste Arthur Delaporte. En juin dernier, son groupe interpellait à l'Assemblée nationale le ministre de l'Intérieur pour demander l'expulsion du territoire de la chroniqueuse pro-russe Xenia Fedorova. Aujourd'hui, Arthur Delaporte salue la décision, déplorant toutefois qu'elle soit tardive.
11: Ce qui est inquiétant, c'est que cette personne a eu pignon sur rue pendant des mois sur l'une des principales chaînes d'information. Et ça, pour moi, c'est problématique.
10: L'eurodéputé du Rassemblement national Thierry Mariani dénonce quant à lui une atteinte à la liberté d'expression.
12: Je crois qu'il faut féliciter ce gouvernement qui est incapable d'expulser les délinquants étrangers, mais qui va peut-être bien réussir à faire taire l'une des rares voix dissonantes dans la presse française.
10: Dans la foulée, par la voix de son avocat, Xenia Fedorova a annoncé sa volonté d'immédiatement former un recours contre la procédure. L'eurodéputée Horizon Nathalie Loiseau s'en étonne.
13: Je suis surprise de voir qu'elle intente un recours. Elle qui explique tous les jours quel plaisir ressentent les Russes à vivre dans la Russie de Vladimir Poutine. Elle devrait au contraire se précipiter pour rentrer chez elle.
10: Selon l'entourage du ministre de l'Intérieur, Laurent Nunez, cité par le journal Le Monde, cette mesure souveraine lui retire de facto le titre de séjour et lui interdit de travailler.
2: Marie Lecoq.
1: On termine ce journal au cinéma, Fabrice, avec le retour de Spider-Man sur grand écran.
2: Spider-Man Brand New Day, c'est le nom de ce nouveau volet sorti hier dans les salles françaises. Le super-héros qui, pour la quatrième fois, est incarné par l'acteur britannique Tom Holland. On en parle avec Fabrice. Tout leur Dieu fin.
14: Everyone has weaknesses. Go find his.
15: Être un super-héros, ça isole, rien de nouveau. On a déjà vu des films où le protagoniste s'éloigne de tout son entourage à cause du poids de ses responsabilités. Dans ce quatrième volet, Peter Parker vit seul, déprimé depuis qu'il s'est volontairement effacé de la mémoire de ses proches pour garder son identité secrète. Il subit de nouvelles mutations corporelles qu'il peine à comprendre. Mais même si le scénario n'est pas des plus surprenants...
16: Moi, c'est Mathilde. J'ai 21 ans et j'ai commencé en début d'année ma mission en service civique chez RAGE, une radio associative de musique actuelle à Nîmes. Ce service civique correspondait parfaitement avec mes études de communication, car le projet était d'épauler le chargé de communication de la radio dans ses missions. Mais être volontaire dans une radio associative, c'est aussi découvrir le monde radiophonique et toute la partie journalistique qui en découle. J'ai appris à écrire des articles et même des chroniques sur l'agenda local, que j'ai ensuite enregistré et diffusé à la radio. Alors, si tu as entre 16 et 25 ans et que tu veux découvrir de nouvelles choses, engage-toi avec le service civique. Retrouve toutes les offres de mission sur le site service-civique.gouv.fr.
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1: Quand le premier homme ouvrit les yeux sur l'univers qui l'entourait, et quand à son oreille parvinrent les premiers murmures de la nature qui s'éveillait, il éprouva aussitôt le besoin de fabriquer de ses mains la musique dans la lumière.

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1: Bonjour à toutes et à tous, Christina Silvero pour ce bulletin d'ONU Info. À la une, Gaza, l'ONU plaide devant le Conseil pour une relance politique au-delà de l'aide humanitaire. En République démocratique du Congo, la lutte contre Ebola passe aussi par la prévention des abus sexuels. Enfin, traite des personnes. L'OIM alerte sur l'essor des centres d'escroquerie en ligne. À Gaza, les Nations Unies continuent d'opérer dans un environnement dangereux pour acheminer l'aide humanitaire. C'est le message lancé ce mardi par le coordonnateur spécial adjoint de l'ONU pour le processus de paix au Moyen-Orient lors d'un débat du Conseil de sécurité consacré à la situation dans cette région, y compris la question palestinienne. Ramiz Alakbarov a souligné que malgré une légère amélioration de la situation humanitaire, les besoins demeurent immenses et que l'aide humanitaire à elle seule ne suffira pas à assurer un relèvement durable. Selon lui, ce relèvement passe par un véritable processus politique, le maintien d'une autorité palestinienne viable, un coup d'arrêt à la détérioration de la situation en Cisjordanie et la création des conditions nécessaires à la tenue d'élections palestiniennes inclusives et crédibles. Ramiz Alakbarov.
2: Gaza demeure un environnement dangereux pour les opérations des Nations Unies et l'acheminement de l'aide. Je réitère qu'en vertu du droit international humanitaire, toutes les parties doivent respecter et protéger les civils, le personnel et les installations humanitaires et s'abstenir de toute action qui entrave les opérations humanitaires. L'aide à elle seule ne permettra pas d'assurer un relèvement durable de Gaza. Alors même que nous nous efforçons d'améliorer l'accès et la disponibilité, nous devons accélérer la transition vers le relèvement précoce, en rétablissant les moyens de subsistance, en remettant en état les infrastructures essentielles, en offrant un hébergement digne et en soutenant les institutions palestiniennes capables de conduire le relèvement et la reconstruction. Le cadre est clair, il a été approuvé par ce Conseil dans sa résolution 2803 et doit être mis en œuvre sans plus attendre.
1: L'épidémie d'Ebola Bundibugyo en République démocratique du Congo a désormais dépassé les 3200 cas, dont plus de 1400 décès. La riposte se poursuit, elle ne se limite pas aux soins et à la prévention de la maladie. Après les nombreux cas d'abus et d'exploitation sexuelle signalés lors de précédentes épidémies, la riposte accorde aujourd'hui une attention particulière à la prévention de ces abus. À Bounia, le Fonds des Nations Unies pour la population sensibilise aussi bien le personnel médical que les employés de soutien des centres de traitement, comme le précise depuis un centre Christelle Ndiabake, coordinatrice régionale interagence pour la prévention de l'exploitation et des abus sexuels de l'UNFPA.
3: Nous sommes au CTE de l'hôpital général de référence et nous sommes venus faire une sensibilisation auprès des malades, des gardes malades, mais aussi au personnel et corps soignants sur la prévention, protection contre les abus et exploitation sexuelle. Derrière moi, il y a des malades et de l'autre côté, il y a des infirmiers. Donc, c'était de notre devoir pour les informer de leurs droits et leur montrer quels sont les mécanismes auxquels ils peuvent remonter les plaintes s'ils sont victimes d'exploitation et d'abus sexuels. Il y a des affiches partout pour montrer qu'on ne tolère aucune excuse face aux abus et exploitation sexuelle. Et ici, c'est fait par IMC et il y a d'autres affiches qui ont été données par la coordination interagence.
1: Des promesses d'emploi qui se transforment en pièges. À la veille de la Journée mondiale de la lutte contre la traite des personnes, l'Organisation internationale pour les migrations alerte sur l'essor d'une nouvelle forme d'exploitation liée à la cybercriminalité. Des centaines de milliers de personnes auraient été attirées à l'étranger par de fausses offres d'emploi avant d'être séquestrées dans des centres d'escroquerie en ligne aux quatre coins du monde. Un système criminel qui génère aujourd'hui des milliards de dollars de profits. Amy Pope, directrice générale de l'OIM.
4: We're seeing Nous constatons que des victimes originaires de plus de 80 pays sont victimes de la traite vers des centres d'escroquerie, principalement situés en Asie. Des réseaux criminels les attirent en leur promettant un emploi. Dans leur grande majorité, ces offres sont diffusées sur les réseaux sociaux et se présentent comme des offres d'emploi parfaitement ordinaires. Les recruteurs ciblent souvent des personnes qui parlent très bien anglais et sont diplômées de l'enseignement supérieur ou disposent d'un bon niveau d'instruction. Mais lorsqu'elles arrivent dans ces centres, leurs passeports sont confisqués, elles sont souvent soumises à des violences physiques ou psychologiques, elles ne peuvent généralement plus repartir et se retrouvent piégées dans des situations qui échappent totalement à leur contrôle. Il s'agit de l'une des formes de traite des êtres humains qui connaît la plus forte progression dans le monde. C'est un phénomène extrêmement organisé, extrêmement lucratif et de plus en plus mondial.
1: Voilà. Fin de ce bulletin de Nuit Info. Merci de votre fidélité. À bientôt.
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0: On continue nos programmes avec Christian Delors dans Poussière et Granit.
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Bonjour à toutes, bonjour à tous, bienvenue sur Radio Alliance Plus 103.2 FM, DAB+, et notre site internet radioalliance-plus.fr. Voici Poussière et Granit, au micro Christian Delors et à la technique Louis Esparcel. L'émission commence avec le rappel de diverses rencontres qui auront lieu souvent dans les temples de la région au mois d'août prochain. Suivra une annonce importante de l'Association protestante d'assistance de Nîmes, puis l'annonce d'un colloque organisé par la Fédération protestante de France sur foi chrétienne et populisme. L'émission se terminera avec la présentation de podcasts sur le thème « Protestants au pluriel ». Pour commencer cette émission, voici donc d'abord quelques rendez-vous culturels ou spirituels pour les semaines qui viennent. Rencontres, expositions, concerts, conférences. D'abord, au Musée du Désert. Rappelons que le Musée du Désert est situé au cœur des Cévennes méridionales, à Mialet, non loin d'Anduze, dans la maison natale du chef camisard Roland, qui a vécu de 1680 à 1704. Ce musée met en scène l'histoire des protestants en France. Il rassemble un ensemble unique de tableaux, d'objets et de documents évoquant la naissance de la Réforme en 1517, les guerres de religion, l'édit de Nantes 1598 et sa révocation 1685, puis le temps du désert jusqu'à la Révolution de 1789. À noter cet été, une exposition temporaire Cévennes Vintage 1960-1970 du photographe Patrick Nassia qui présente une sélection de photos argentiques inédites prises dans la région, paysages, transhumance et lors des assemblées du désert à Mialet. Le musée proprement dit est ouvert tous les jours du 15 juin au 15 septembre de 9h30 à 18h30, à partir du 15 septembre, c'est de 10h à 12h30 et de 14h à 18h. Conférence. Au Musée des Déserts, donc, tous les mercredis à partir du 30 juillet à 18h30. Le 30 juillet, ces protestantes qui ont fait l'histoire, portrait au fil des siècles par la théologienne Valérie Duval-Poujol. Le mercredi 5 août à 18h30, André Chanson ou La puissance du natif, avec Catherine Vell, sa petite-fille, qui lira des extraits de l'œuvre d'André Chanson. Mercredi 12 août à 18h30, La petite cuisine du désert, une heure avec Lionel Astier, acteur bien connu. Mercredi 19 août à 18h30, La grande peste de 1720 et les protestants, par l'historien André Mouisset. Voici maintenant quelques manifestations qui se dérouleront dans les temples de la région. Allons d'abord au temple de Valrogue, dans le Gard, où se déroule le 12e festival « Les chemins de la tolérance », du 15 juillet au 13 août, autour du thème « Le bonheur, une idée neuve en Europe ». Il y aura là au temple de Valrogue une exposition de photos du 1er au 23 août. Ça sera ouvert le vendredi de 10h à midi, le samedi de 10h à midi et de 17h à 19h. Au temple de Mialet, concert « All Time Folk Music ». Ça aura lieu le jeudi 6 août à 20h30. Les canons du Mazel, le jeudi 20 août à 20h30. Et puis, musique et chant du Moyen-Âge par le chœur Guilla, le lundi 24 août à 20h30. Au Temple du Vigan maintenant, un concert d'orgue le jeudi 30 juillet à 18h30.
au temple de Saint-Jean de Bruel. Concert par le guitariste Baptiste Rousseau. Ce concert aura lieu le jeudi 13 août à 21h. Au temple de Saint-Hippolyte-du-Fort. Concert d'orgue avec Alain Bernadac le jeudi 6 août à 19h. Au temple de Méruès. Une conférence. Laïcité, le droit de croire ou de ne pas croire. Cette conférence sera donnée par le professeur Patrick Cabanel le jeudi 6 août à 18h. Concert au temple de Méruès toujours. Les flûtes enchantées. C'est un ensemble de flûtes classiques et contemporaines. Un concert qui sera donné le vendredi 7 août à 21h, toujours au temple de Méruès. À noter, une journée handicap et inclusion. Cette journée aura lieu le dimanche 9 août à 10h30 avec Guillaume de Clermont, directeur général de la Fondation John Bost. Guillaume de Clermont présidera le culte à 10h30 et animera un débat à 14h30 ce dimanche 9 août au temple de Méruès. Dans le cadre du Festival d'Opéra du Grand Sud, récital offert au profit de la restauration du patrimoine religieux de Méruès, samedi 15 août à 21h. Temple de Saint-Jean-du-Gard. Concert d'orgue avec Thierry Martin, le mercredi 12 août à 18h30. Temple de Vézenobre. Exposition des œuvres de Henri Lindegarde du 17 juillet au dimanche 16 août. Cette exposition sera ouverte le vendredi et le samedi et le dimanche de 10h à 13h et de 16h à 19h, donc jusqu'au 16 août. Temple de Millau. Concert de théorbe, violon et violoncelle, chant polyphonique traditionnel par le trio E égale MC2. C'est un ensemble de musique classique et contemporaine. Ce concert aura lieu le samedi 22 août, samedi 22 août au temple de Millau. Passons à un autre sujet, l'Association protestante d'assistance de Nîmes. Un message de son président. Chers amis, voici une annonce importante. L'Association protestante d'assistance de Nîmes recrute son ou sa secrétaire générale. Ce poste est à pourvoir au 1er janvier 2027. C'est une fonction clé pour animer l'équipe de 3 salariés, coordonner les activités et les bénévoles au service des publics les plus fragiles, représenter l'association auprès des partenaires et des financeurs. Le processus de recrutement se déroulera à l'automne et les personnes intéressées peuvent déjà contacter le président Antoine Caillot à l'adresse suivante président.apa@apa30.fr. D'autre part, l'Association protestante d'assistance recherche des bénévoles pour la rentrée de septembre. 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
Merci pour votre engagement et votre soutien. Nous vous souhaitons une bonne pause estivale. 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Fédération protestante de France. Foi chrétienne et populisme. Deux jours pour comprendre ce qui bouscule nos démocraties. Que font les populismes à l'état de droit, aux institutions du politique et au statut même de la vérité? Pour répondre à ces questions, la Fédération protestante de France organise le colloque « Foi chrétienne et populisme ». Ce colloque aura lieu les 15 et 16 octobre prochains au Palais de la Femme à Paris. Deux jours durant, conférences, ateliers et temps de réflexion se succéderont dans un format exigeant et accessible, réunissant chercheurs et acteurs du protestantisme. Parmi les intervenants, on verra Sébastien Fatt, chargé de recherche au CNRS, Centre national de recherche scientifique, professeur des universités émérites en histoire et sociologie politique à l'IEP de Paris, Alexis Spire, chercheur au CNRS, enseignant à l'École des hautes études en sciences sociales, Olivier Abel, professeur émérite de philosophie et d'éthique à la Faculté de théologie protestante de Montpellier, Alain Dikoff, directeur de recherche au CNRS, et Marie Gaëte Lebrun, maître de conférence à l'Université de Toulon. Des États-Unis à l'Europe, le phénomène populiste transforme le débat public et brouille le rapport à la vérité, amplifié par les réseaux sociaux. En croisant recherche et terrain, le colloque veut offrir des clés de compréhension à chacun, spécialiste ou non. Le mieux pour s'inscrire, c'est d'écrire à la Fédération protestante de France, 47 rue de Clichy, 75 009 Paris. Présence protestante. Vous savez que présence protestante, c'est la structure qui propose un certain nombre d'émissions le dimanche sur le service public de la télévision. À découvrir en replay sur France Télévisions et sur YouTube, Violence de genre au Bénin. Le documentaire de présence protestante, malgré les avancées législatives, les violences basées sur le genre psychologique, physique, économique ou sexuelle, reste une réalité pour de nombreuses femmes et jeunes filles au Bénin. C'est ce que montre « Jeune fille, tu as du prix ». C'est le titre du documentaire de présence protestante réalisé par Timothée Deratani et David Metro. Documentaire qui a été diffusé le 19 avril sur France 2 et qui est disponible en intégralité sur YouTube.
le film donne la parole à des femmes engagées sur le terrain, au plus près des victimes. Guidées par leur foi, elles accompagnent, sensibilisent et agissent chaque jour pour faire évoluer les regards et les pratiques dans leur pays. Depuis 1955, Présence protestante propose chaque dimanche sur France 2 un regard protestant sur l'actualité, la société et donne régulièrement la parole à des initiatives chrétiennes de terrain, en France comme à l'international. C'est donc un documentaire à redécouvrir en replay sur France Télévisions et sur YouTube. À la découverte de l'Alliance biblique française avec Jonathan Boulet. Comment faire découvrir la Bible au plus grand nombre, croyants ou non? C'est la mission de l'Alliance biblique française, invitée du nouvel épisode de Protestants au pluriel, le podcast de la Fédération protestante de France. Au micro, Jonathan Boulet, son secrétaire général, présente cette association interconfessionnelle. Née en 1947 sous l'impulsion du pasteur Marc Bögner, héritière de la Société biblique protestante de Paris de 1818, elle se met au service de toutes les confessions chrétiennes et de tous ceux qui souhaitent mieux connaître la Bible dans un esprit d'ouverture, sans prosélytisme ni parti pris doctrinal. Son action se déploie dans trois domaines, la traduction, la transmission et la solidarité. Jonathan Boulet évoque aussi un défi très actuel, porter une parole chrétienne bienveillante qui fait le choix de la nuance et du dialogue dans un débat public souvent marqué par les positions tranchées. C'est donc un podcast à découvrir sur YouTube. Ce podcast est le 20e d'une série de podcasts intitulés « Protestants au pluriel ». Le premier de la série était « L'Église protestante unie de France » avec Christian Bacuet. Le suivant, « La mission populaire » avec Valérie Rodriguez. Et puis après, il y a eu « L'armée du salut » avec le colonel Jacques Donzé. « L'Église adventiste » avec Ruben de Habreux. Les portes ouvertes avec Guillaume Guénec, MEDER, l'aide humanitaire d'urgence avec Annick Balocco, les protestants baptistes avec Élic Le Guéhennec, la fondation John Bost avec Guillaume de Clermont, la CIMAD avec sa présidente Monique Guyot-Berny, l'église protestante malgache en France avec Roland Ratiarisson, La Cause avec Julien Coffinet, les églises libres protestantes avec Gemma Taboyan, la Fédération de l'entraide protestante avec Pierre-Olivier Dolino, Vie et Lumière, l'église évangélique tzigane avec Mario Olderbaum, le Centre chrétien de Gagnères avec Pierre-Élie Gillard, Servir ensemble avec Joël Sutter-Razanadzouari, l'Union des églises protestantes d'Alsace et de Lorraine avec Isabelle Gerbert, les éclaireuses et les éclaireurs unionistes de France avec Alexandra Ouraef, les diaconesses de Reuilly avec sa prieure Sœur Anne. Nous allons maintenant terminer cette émission. 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Au revoir.

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1: 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Et le journal, c'est avec vous, Gilles Moreau. Bonjour.
2: Bonjour Laurence, bonjour à tous. Dans l'actualité, le pire est peut-être passé pour la forêt girondine dans le sud-ouest de la France. À la faveur de conditions meilleures, un optimisme raisonnable a maintenant gagné les pompiers engagés contre le méga-feu qui a parcouru plus de 40 000 hectares. Le point dès le début du journal. Optimisme aussi en Espagne sur ce même front des feux de forêt. Le gouvernement espagnol a maintenant levé l'état d'urgence national. L'Ukraine à nouveau pilonnée par l'armée russe. Elle déplore 8 victimes civiles dans les attaques massives de missiles et de drones. Une partie a visé Lviv, près de la frontière polonaise. Le bruit des armes aussi au Moyen-Orient. Un mort civil au Koweït. Alors que Washington annonce avoir bombardé l'Iran en représailles à des attaques contre ses forces dans la région. Après avoir ravagé plus de 40 000 hectares de forêt, le méga-feu qui sévit en Gironde, dans le sud-ouest de la France, est peut-être en passe d'être fixé. On fait le point avec vous, Aram Beng. Bonjour.
3: Bonjour.
2: Le feu est stabilisé et la météo devient plus favorable. Tout cela apporte un début d'optimisme chez les sapeurs-pompiers comme chez les populations évacuées.
3: Tout à fait, Gilles. Et selon la préfecture qui fait état des 6 feux actifs, la nuit a été plutôt calme et ce jeudi matin, le méga-feu reste toujours stabilisé. Un point de situation qui rend optimiste effectivement pompiers, militaires ou forestiers, tous mobilisés contre cet incendie. De plus, une météo plus favorable est attendue aujourd'hui avec des averses et donc des baisses de température considérables. Après 8 jours de lutte acharnée, la vigilance orange canicule a donc été levée dès 6 heures. Cette accalmie fait espérer un éventuel retour à leur domicile de 220 000 habitants qui avaient été évacués préventivement dans une vingtaine de communes. Malgré ces conditions, Gilles, qui sont favorables, la vigilance reste tout de même des mises. Environ 3300 sapeurs-pompiers sont actuellement déployés au sol, appuyés par des camions lanceurs d'eau de la police nationale, des blindés de la gendarmerie nationale, mais aussi par de nombreux bénévoles et des agriculteurs. Ce méga-feu, Gilles, il faut le rappeler, le plus grave en France depuis 1949, a ravagé à ce jour 42 000 hectares de forêt en Gironde.
2: Aram Beng en direct dans ce journal. Merci à vous, Aram. Autre grand titre dans l'actualité du jour, la reprise des échanges de frappes au Moyen-Orient. Le Koweït fait état d'un mort dans une frappe iranienne. Il dénonce une agression qui a coûté la vie d'un ouvrier dans un bâtiment appartenant à une entreprise chinoise. Agression iranienne odieuse, dénonce le ministère koweïtien de la Défense. Côté américain, Washington annonce avoir effectué une série de bombardements sur l'Iran en représailles à des attaques contre ses intérêts dans la région, comme en Jordanie. Le commandement américain pour le Moyen-Orient mentionne sur X des dizaines de cibles du corps des gardiens de la Révolution, des installations de missiles et de drones, des sites de surveillance et de défense côtière, ainsi que des capacités maritimes. La Jordanie, qui héberge des forces américaines sur ses bases, donc affirme elle avoir intercepté 5 missiles tirés depuis l'Iran sans faire de victimes. Pendant ce temps, les négociations continuent, du moins en croire le Pakistan, pays médiateur. Des négociations entre les parties sont en cours, en particulier concernant le détroit d'Ormuz, afin de parvenir à une désescalade, affirme Islamabad. Et maintenant, cette question: l'Iran va-t-il bientôt recevoir des missiles chinois, comme l'affirme l'agence Reuters? Elle évoque une commande de 400 lanceurs de missiles de défense aérienne. Pékin dénonce des informations, je cite, totalement infondées et rappelle que la Chine a toujours promu la paix et la résolution du conflit. Mais le soutien chinois au régime iranien prend d'autres formes. Explication, Nicolas Feldman.
4: Il y a d'abord le soutien diplomatique. Depuis le début de la guerre, le 28 février, Pékin condamne les frappes contre l'Iran, réclame un cessez-le-feu et appelle à la reprise des négociations. Le message officiel est clair, éviter une escalade. Mais derrière ce discours, la Chine continue d'épauler son allié iranien. Plusieurs entreprises chinoises sont accusées par les États-Unis d'avoir livré à Téhéran des puces électroniques et des composants utilisés ensuite dans des missiles ou des drones. D'autres sociétés chinoises ont été sanctionnées par Washington, soupçonnées d'avoir fourni des images satellites à l'Iran pour repérer des cibles. Enfin, et c'est peut-être le plus important, Pékin est un soutien économique. Malgré les sanctions occidentales, la Chine achète toujours l'essentiel du pétrole iranien. Des milliards de dollars continuent d'entrer dans les caisses du régime. C'est cette manne qui permet à Téhéran de faire tourner son économie, mais aussi de financer une partie de son effort de guerre.
2: Nicolas Feldman du service économie. Le président du Conseil européen dénonce les nouvelles frappes massives menées la nuit dernière en Ukraine par la Russie. Il proteste aussi contre la violation de l'espace aérien polonais. Les autorités polonaises ont localisé dans une zone inhabitée de l'est du pays un cratère, probable lieu d'impact d'un projectile. En Ukraine, au moins 8 personnes ont été tuées, dont une dans la capitale Kiev et 6 dans la ville natale du président Zelensky dans le sud du pays. Enfin, cette fois, Lviv, près de la frontière avec la Pologne, des missiles ont endommagé 2 immeubles d'habitation, faisant, selon les autorités, 26 blessés. Direction maintenant la Bolivie avec un nouveau mandat d'arrêt mis contre Evo Morales. L'ancien président doit répondre de son rôle joué dans les manifestations et les blocages de routes qui ont paralysé la Bolivie en mai et en juin. Pour autant, son arrestation reste assez improbable. Explication à La Paz de Nils Sabin.
5: Evo Morales aurait été le grand organisateur du mouvement social qui a secoué la Bolivie pendant 7 semaines. C'est du moins ce que sous-entend le mandat d'arrêt mis contre lui hier. L'ex-président est sous le coup d'une enquête pour soulèvement armé, terrorisme ou encore incitation publique à commettre un délit. Différents dirigeants d'organisations sociales ayant participé aux manifestations et blocages ont déjà été arrêtés au cours des dernières semaines. Mais Morales est dans une situation différente. Il est déjà sous le coup d'un mandat d'arrêt dans une affaire de traite sur mineurs. Et il est retranché dans son fief du centre de la Bolivie depuis octobre 2024, protégé par ses soutiens. Jusqu'à présent, la police n'a pas pu l'arrêter. Une telle opération serait assez risquée et pourrait se solder par des morts et des blessés. L'ex-président a réagi à ce nouveau mandat d'arrêt en déclarant qu'il ne se laisserait pas intimider et que cette accusation n'était qu'une tentative du gouvernement de détourner l'attention de la population du véritable problème du pays, la crise économique. Nils Sabin, La Paz, RFI.
2: Et quelques semaines après la fin du mouvement social, l'état d'exception reste toujours en place en Bolivie. Le bilan du violent séisme qui a frappé mardi le sud-ouest du Japon s'établit désormais à 25 morts. Bilan officiel toujours provisoire. Des vérifications sont en cours pour savoir si 9 autres décès dans la région sont directement liés ou non au tremblement de terre. Avec la France, d'autres pays d'Europe méridionale surtout, sont frappés par les feux de forêt favorisés par les fortes chaleurs et par la sécheresse. En Espagne, le gouvernement a maintenant levé l'état d'urgence nationale concernant les incendies de la région de Madrid et d'Avila. Mais un autre sinistre à la frontière du Portugal a entraîné l'évacuation de plusieurs centaines d'habitants. En Crète, le nombre d'évacués s'élève à quelques 8000. Enfin, en Turquie, les autorités ont enregistré plus d'une centaine de feux de forêt à travers le pays. Il en était question dès hier matin sur RFI. Le monde du football se divise sur le projet de la FIFA de vendre des parts de la Coupe du Monde à des investisseurs privés. Les instances européennes et nord-américaines se sont empressées de dire leur vive inquiétude face à un projet jugé préoccupant et contraire à l'esprit du football. La réaction de la Confédération africaine, la CAF, elle, se faisait attendre. Tombée hier soir, elle se démarque par son accueil plutôt favorable. Baptiste Leduc.
6: La CAF souhaite au moins examiner la proposition de la FIFA. Elle le fera dans un comité exécutif la semaine prochaine. Ce n'est pas vraiment une surprise. À chaque projet de Gianni Infantino, le mondial à 48 équipes, ou cette dernière initiative, donc baptisée FIFA Forward Enterprise, la CAF et son président Patrice Motsepe ont apporté leur soutien. Les deux hommes s'apprécient. Patrice Motsepe ne manque jamais de le rappeler.
7: Gianni Infantino a toujours juré fidélité à l'Afrique. Il m'a toujours été fidèle. Il est fondamental d'avoir un président de la FIFA aussi dévoué que Gianni pour le développement du football africain.
6: Et en général, le football africain trouve son compte dans les expérimentations de la FIFA, mais la CAF a-t-elle seulement le choix ? Le fondateur de l'Observatoire du sport business, Vincent Chaudel, se pose la question.
8: L'Afrique est sous tutelle d'une manière ou d'une autre de la FIFA, d'autant plus que les décisions de la FIFA aujourd'hui sont à l'avantage de l'Afrique. Le passage de 32 à 48 nations à la Coupe du Monde a permis à l'Afrique d'avoir une dizaine de représentants.
6: Cette mue envisagée de la FIFA d'une entité à but non lucratif vers une société commerciale a toutes les raisons de plaire à la CAF et à ses membres, qui lorgnent sur les 20 millions de dollars promis à chaque fédération membre. C'est ce que le communiqué de la CAF souligne, je cite, une augmentation des ressources destinées au développement et à la croissance du football en Afrique.
2: Baptiste Leduc, enfin dans l'actualité économique, le rebond de l'activité en France au deuxième trimestre après le recul du début d'année. La croissance établie à 0,2% tirée par la demande intérieure et par les exportations, et ce malgré les conséquences de la guerre au Moyen-Orient. Cette croissance qu'elle calculé par l'INSEE, l'Institut de la Statistique, est en ligne avec les prévisions de la Banque de France. Voilà pour le journal. Bonne journée sur RFI. Elle continue avec vous, Emmanuel Bastide. Bonjour.
9: Bonjour Gilles Moreau. Bonjour à tous les voisins et voisines. On se retrouve pour un prochain journal dans 50 minutes. Et chez nous, on va se poser une question triviale. 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

0: Madame, monsieur, je vous souhaite une belle journée. 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Vous écoutez notre deuxième émission, une série qui s'intitule « Et si on parlait des cathares ?». Je suis le docteur Jacques Jaume, je produis, j'anime cette émission, mais avec un intervenant, un invité permanent, le pasteur Michel Jazz, passionné par les cathares, leur histoire, leur vie, les polémiques autour de ces croyants. Parce que ce qui est important, c'est qu'ils étaient des croyants. Bonjour à toi Michel, et merci d'être avec nous pour Bonjour. Partager ta passion des cathares. Peux-tu nous raconter, tu l'as fait la première émission que nous avons eue, peux-tu nous raconter ta toute première rencontre avec les cathares ?
1: Voilà, alors donc j'ai rencontré un peu ce sujet, même avant de connaître le nom de Qatar. Et puis...
0: Avant de naître.
1: Non, mais c'est-à-dire, voilà, donc j'ai été confronté par le problème du mal. La précédente émission, j'ai parlé du souci de mon père d'essayer de trouver des cousins qui portaient le nom Jas. Et puis, la famille a été décimée pendant la guerre de 14. Mais aussi, j'étais très marqué par le cousin germain de ma grand-mère de l'autre côté, qui était très, très gentil. Et il venait voir ma grand-mère le dimanche après-midi. Il était protestant, etc. Mais il n'allait plus au culte depuis qu'il ait perdu son troisième fils. Il a eu trois garçons.
0: Oui.
1: Et en fait, j'ai souvent pensé à lui parce qu'en fait, quand j'étais pasteur ici à Nîmes, au Grand Temple, oui. Il habitait tout près du Grand Temple et je savais qu'il avait dit au pasteur, après les obsèques de son troisième fils, c'était ouais. Avant la pénicilline, quoi. Ouais. Et il a dit, on continuera avec ma femme à payer notre cotisation parce qu'on est protestant, on aime les Cévennes, etc. Mais on ne viendra plus au culte, on lira plus la Bible et on ne viendra plus au culte. Voilà. Et en fait, c'est parce qu'il avait perdu son troisième. Donc, cette histoire m'avait oui. vraiment touché parce qu'il était très, très gentil. Et puis après, quand j'ai commencé à être pasteur dans les années 80, j'ai dû accompagner, alors, trois fois, c'est arrivé à trois reprises, mais vraiment, ça m'a impressionné, des familles qui, dont leur, ils avaient un enfant qui mourait d'un cancer. Et ça m'est arrivé trois fois. Donc j'étais vraiment confronté au problème du mal. Et c'est la question pour le catharisme. Un des derniers livres sur le catharisme est écrit par un Anglais, un Américain, mais Mark Swanson, et qui parle de la logique cathare. Il commence comme ça, la logique théologique cathare. Il dit, c'est le problème du mal. Les cathares essaient, avec la Bible, de répondre au problème du mal. Et en fait, c'est vrai. Alors donc, j'ai été marqué, vous voyez, quand j'ai été confronté à ces familles qui ont eu... je devais visiter ces enfants. Moi, ça m'est arrivé trois fois, mais la première fois, ça m'avait vraiment secoué. C'est-à-dire que j'allais visiter cet enfant tous les deux jours, je le voyais, et il déclinait, déclinait jusqu'à sa mort. Et donc, j'ai été aidé par un texte, un vieux livre de Wilfred Monod, et qui est le père de Théodore Monod, le saharien. Et Wilfred Monod avait écrit « Aux croyants et aux athées », et puis « Le problème du bien », mais en fait c'était « Le problème du mal ». Et c'est des textes très intéressants par rapport à cette question, le problème du mal, ou comment penser Dieu, non pas comme explication du monde, mais au contraire comme contestation du monde. Et quand j'avais fait lire « Aux croyants et aux athées » de Wilfred Monod, à Jean Duvernoy, le grand spécialiste des cathares, qui a travaillé sur les 16 registres de l'Inquisition, il m'a dit « Mais c'est incroyable, j'ai jamais lu de livre, c'était quelqu'un, il lisait énormément, jamais lu de livre aussi proche de la théologie cathare. »
0: Qui expliquait la théologie cathare.
1: C'est assez proche. Sans parler des cathares, le Wilfred Monod rejoignait un peu la théologie cathare. Mais il y a, on pourrait dire, dans l'orthodoxie chrétienne, russe, et Berdiaev, ça ressemble un peu du catharisme. Ouais. Dans le catholicisme, Maurice Zundel, qui est énormément apprécié par les cathos d'ouverture, eh bien, ça ressemble au catharisme. C'est une pensée chrétienne qui ne justifie pas le désordre établi, mais au contraire, comme une espérance qui pense à nous tourner nos regards et nos pensées vers un ailleurs.
0: Donc, c'est ça qui t'a fait t'accrocher au cathare, si j'ose dire.
1: Oui, oui.
0: Très Très bien.
1: Donc j'ai travaillé l'aspect sociologique, je voulais expliquer la dernière fois, l'aspect sociologique entre les régions autour de Toulouse qui ont connu le catharisme et puis qui ont connu le protestantisme, savoir si les catholiques ou les protestants portaient ou pas les mêmes noms que les cathares. Et j'ai vu que les protestants avaient un taux d'homonymie cathare de 10 à 20% supérieur.
0: Mais il faut dire aussi que tu t'intéresses, tu l'as déjà dit, mais tu t'intéresses toujours aux minorités. Quand on me dit que je vais dans un pays, il me dit « Ah, tu as rencontré telle communauté. Ah, tu as vu telle communauté. » Je dis « Non, les touristes, on ne voit pas. »
1: Les Molokans en Arménie.
0: Voilà, ou les Yézidis en Arménie. Et j'ai dit « Non, je suis passé à côté de Caen, mais je n'ai pas vu. »
1: Ouais.
0: Alors, pourquoi cet intérêt à continuer, hein? Bon, tu nous as expliqué pourquoi, hein? Et puis cette confrontation au mal, très intéressant quand même pour un théologien, un pasteur, cette confrontation au mal et ce rapprochement des cathares qui en font une théologie, quoi, hein, ouais. Du mal. Alors, qu'est-ce qui a fait que tu as continué? Parce que tu aurais pu t'intéresser, nous expliquer ces trois accompagnements difficiles. Et puis bon, passer à autre chose. Mais non, là, tu as continué, tu continues à travailler au point d'être militant, parce que tu n'es pas qu'un érudit, tu es militant très actif. Tu peux être militant, même toi, tu es un militant très actif. En rencontre, en conférence, sur les réseaux sociaux, hein,
1: oui.
0: Où l'on peut te suivre, je conseille de suivre...
1: Cathares et protestants.
0: Voilà, Cathares et protestants, il faut absolument me suivre pour être au courant, et pour savoir, et pour voir comment Michel se bat pour les cathares. Afin de défendre, ne pas oublier le catharisme. Quelle est cette énergie?
1: Oui, alors, en fait, donc, j'ai commencé par le lien sociologique, un travail sur la région toulousaine, et donc de Foix à Montauban, de Castres à Mazamé, les familles qui sont devenues protestantes, pourquoi? Enfin, elles ont plusieurs fois cité les anciennes albigeois pour eux, pour ces familles.
0: C'est être la différence entre albigeois et cathares, bon, tout le monde la connaît, mais pourquoi on parle des fois des cathares et pourquoi des albigeois?
1: C'est-à-dire qu'en fait, les protestants ont parlé d'eux au XVIe siècle en prenant le mot albigeois, c'était moins négatif que cathare. Le terme cathare existait, mais c'était péjoratif.
0: Vous dire que le terme cathare était inventé par l'Église catholique. Hein, je veux dire, c'est pas eux, ça s'appelait pas les cathares. Voilà. Hein,
1: L'Église catholique a projeté sur les dissidents le terme cathare qui, à l'époque de Saint-Augustin, désignait les manichéens.
0: Voilà.
1: Donc, si on voulait brûler les hérétiques, il fallait les trouver manichéens, parce que d'après le code justinien, on ne pouvait brûler que les manichéens, ouais. Donc les cathares. Donc, les catholiques ont toujours dit, même à l'époque de Bossuet, ont toujours dit... Les déconstructionnistes disent toujours que c'est les occitanistes du 19e siècle qui auraient tous les défauts, et ouais. Qui auraient repris le terme cathare, auraient inventé... Non, le terme existait à l'époque de Bossuet, on savait, puis il y avait un dominicain du XVIIe siècle, le père Benoît, c'était à Carcassonne, il disait les hérétiques, ce sont les cathares, c'est-à-dire des dualistes, des gens dangereux, qui croient en deux dieux, c'est pas du tout la théologie chrétienne. Alors que les protestants avaient tendance à dire, ben, ils en faisaient un peu des calvinistes, quoi, finalement. Oui. Et alors ils disaient, d'un côté du Rhône, ce sont les Vaudois, avec le Luberon, et puis de l'autre côté, ce sont des albigeois. Donc, c'est les dissidents qui préparent la réforme.
0: Oui.
1: Voilà. Mais alors, donc, j'ai travaillé ça. La deuxième raison, c'est que j'ai réalisé que finalement, si on travaille avec les registres de l'Inquisition, etc., on voit qu'il y a vraiment une importance de ce mouvement. Enfin, de 20 à 90% d'hérétiques dans les villages autour de Toulouse, enfin, de Foix à...
0: 80%, c'est énorme.
1: Ah oui, mais il y a des villages...
0: Pour le curé du village, ça va être catastrophique.
1: Ah ben, le curé du village pouvait être cathare aussi.
0: C'est ça.
1: Ce qui s'est passé à Montaillou, c'est ce qui s'est passé à Borne-Lauragais, à Verdun-Lauragais, Borne-sur-Tarn,
0: ouais.
1: Entre Montauban et Toulouse. Donc il y a des lieux qui ont été vraiment fortement cathares, et même le curé, donc, était, puisqu'il y avait beaucoup de membres du clergé catholique qui étaient dans l'hérésie.
0: Mais, ouais.
1: Et puis dans les villes, dans les grandes villes, enfin, de Carcassonne, Albi ou Toulouse ou Foix, c'est que de 10 à 60%. Ça dépend. Vrai, il y a des quartiers qui étaient, par exemple, à Toulouse, au début, c'était quand même un peu l'élite qui était cathare. Et puis, à la fin, au XIVe siècle, les derniers cathares, c'était dans les régions très pauvres, des gens qui étaient sur qui travaillaient dans des baraquements près de la Garonne.
0: Alors, tu parlais de l'élite. Bien souvent, en historiographie scolaire, on a une vision de l'élite cathare. C'est-à-dire que ce sont les seigneurs qui deviennent cathares. Hein, on voit les parfaits qui viennent dans les châteaux cathares, qu'on ne veut plus appeler le Qatar, et qui sont intéressés par cette vision dualiste, qui, reconnaissons-le, est facile à appréhender quand même, puisque quand on est dans la vie de tous les jours, on ne peut pas dire que le mal n'existe pas. Donc voilà, c'est quand même facile. Et puis aussi en utilisant un côté politique contre les Français, c'est-à-dire les nobles du Royaume de France, c'est-à-dire l'île de France, politique.
1: Oui.
0: Mais là, tu nous dis qu'en fait, des villages, etc., le peuple, lui, qui n'avait pas une vision politique, qui ne voyait pas la différence entre un seigneur du coin et un seigneur de France, était quand même intéressé par cette théologie, qui parle plus quand même, parce que le mal, tout le monde le voit. Il suffit d'allumer son poste de télévision, quand il reste pas en permanence allumé, c'est que le mal. Je veux dire, on ne nous dit jamais, tiens, le bien.
1: Mais aussi, les paysans voyaient les difficultés. Il y avait la grêle au moment des orages, trop de neige l'hiver, de la sécheresse l'été, etc. Il parle beaucoup de loups. Il y a eu quelqu'un qui a été condamné devant l'inquisition de Pamiers, en Ariège. Et en fait, il avait des pensées cathares, puis après il disait non, je pense que c'est tort, que c'est vous qui avez raison devant l'inquisiteur qui était l'évêque de Pamiers, et c'est vous qui avez raison. Et puis il s'est repris, il a dit non, quand même, le Dieu bon, il n'a pas pu créer le loup.
0: Oui, c'est ça. C'est la bête de Gévaudan et Qatar, quoi.
1: Parce qu'en fait, le loup avait mangé sa belle-mère. Ça voulait dire qu'il aimait bien sa belle-mère.
0: Oui,
1: quoi.
0: Mais
1: il a tenu bon.
0: Il argumentait. Il y a un dieu bon et un dieu pas bon. Voilà. Le dieu bon faisait qu'il aimait sa belle-mère.
1: Oui.
0: Et le dieu pas bon.
1: C'est celui qui avait aiguisé les dents du loup, quoi. Et l'appétit. Mais oui.
0: D'accord.
1: Et le catharisme, au début, ça a été quand même plutôt une religion, une dissidence chrétienne d'élite. C'était des gens qui faisaient un peu de la philosophie contre, finalement, les réformes successives de l'Église catholique au moment de la réforme grégorienne, et qui est resté plutôt comme une théologie gallo-romaine, finalement, qui était plutôt néo-platonicienne. C'est-à-dire qu'il y a une pensée dualiste, c'est-à-dire en disant que ce qui est spirituel est meilleur que ce qu'on voit ici sur la Terre. Alors que la théologie de la réforme grégorienne qui va structurer le catholicisme du Moyen-Âge va insister sur l'incarnation. C'est-à-dire ce qui se passe si on est soumis au Seigneur, au roi, aux abbés, etc., eh bien on est dans la volonté de Dieu, alors que eux avaient une pensée beaucoup plus spirituelle. Et alors, en fait, les cathares étaient représentés comme des philosophes, alors que, par exemple, les Vaudois, c'était plutôt une hérésie populaire.
0: Populaire.
1: Les Vaudois, c'était les gens qui allaient près des lépreux, qui soignaient les gens.
0: On voit pas de nobles Vaudois à l'esprit.
1: Et c'est des gens qui. Oui, ou alors s'ils étaient. Valdo venait d'une bonne famille, lui, il a quitté sa maison avec beaucoup d'argent, etc., pour rejoindre les pauvres.
0: Les pauvres,
1: Et c'était un peu de.
0: C'est une théologie du chemin, quoi.
1: Oui. Voilà. Et donc, un peu comme les ordres monastiques mendiants. Après, les franciscains et les dominicains ont repris ce que les Vaudois disaient, vivaient. Et puis, par contre, les cathares, c'était plutôt une élite. Mais quand ils ont été persécutés, c'est les petites gens qui sont restés cathares, alors que les seigneurs avaient plié devant le pouvoir catholique.
0: Oui, ils ont plié, puis ils ont pu partir. Alors, vous écoutez l'émission « Et si on parlait des cathares » sur Radio Alliance Plus, sur 103.2 FM, ou en DAB+, avec Michel Jas, spécialiste du catharisme, et Jacques Jaume. Aujourd'hui, Michel Jas, d'où est venu ton intérêt pour les cathares? C'était le thème de notre émission. Je vous propose une trêve musicale en écoutant « Monségur Cathare ».

0: terre.
1: 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Michel, peux-tu nous raconter le mythe autour des Qatars et le secret qui les entoure ?
2: Ah ah ah. Oui. Enfin, moi, ce n'est pas ce qui me motive. Hein. Ce qui me motive, c'est plutôt la théologie des Qatars. Par exemple, ce que René Nelly disait à son époque, René Nelly, qui est donc avant Jean Duvernois, avant Michel Rocobert, avant Anne Brandon, mais c'est vraiment ces premiers penseurs qui ont redécouvert le qatharisme, c'est au XXe siècle. Et oui. René Nelly disait, il faudrait que le catholicisme fasse une bonne cure de catharisme. Parce qu'il pensait qu'on trouvait dans le catharisme une théologie intéressante. Ouais. Mais en dehors de cela, il y a eu la redécouverte dans les années 60 ou 80, etc., qui est plus mythologique. Et alors, donc, il y a le mythe du touriste qui veut voir, qui va trouver une ressemblance entre le catharisme qui est intéressant avec les beaux paysages, les Pyrénées, voilà, comme si c'était. Et là, je crois que c'est une erreur, parce que le catharisme ne se déduit pas des paysages de l'Aude ou des Pyrénées.
1: Dire, donc, on l'a amalgamé, parce que...
2: Ils vivaient avant les congés payés, les Qatars.
1: Les Qatars venaient d'autres pays où il n'y avait pas les paysages du sud de la France.
2: Oui, puis ils ne faisaient pas trop de planches à voile sur la Méditerranée, ni du ski sur les stations catalanes derrière l'Ocalypse. Mais c'est ce regard qu'on a. Alors là, il y a vraiment une erreur de dire ça. Et les Qatars n'avaient pas le sens, c'est assez étonnant, n'avaient pas tellement le sens de la géographie, la beauté du paysage. Par exemple, c'est Duvernois qui l'a dit plusieurs fois, c'est que dans les registres de l'Inquisition, parce que c'est énorme, c'est 16 registres, et chaque registre, c'est des milliers de pages. Quoi. Et donc, eh bien, on décrit plusieurs fois le passage de la région climat océanique, c'est vers Carcassonne, enfin vers Toulouse, Castelnaudary, et puis la région méditerranéenne vers Narbonne, Béziers, sans que les Qatars décrivent un changement de paysage. Peut-être parce qu'ils marchaient peut-être plus lentement, ou alors il y avait plus de forêts, il y avait un peu moins de garrigues.
1: C'est différent maintenant, oui. Mais, pas l'autoroute. Oui.
2: Mais ils n'étaient pas sensibles, ils étaient plutôt sensibles au fait que les gens avaient des moutons, des vaches, décrivent beaucoup de choses, l'agriculture, mais pas tellement un changement de paysage, alors que nous, très vite, sur l'autoroute, on voit qu'il y a deux pays.
1: On a des écrits cathares qui sont non théologiques et qui décrivent la vie de tous les jours aussi, alors donc...
2: Ah oui, oui, oui. Mais les registres de l'Inquisition, si, parce qu'ils racontent leur vie.
1: Ils racontent leur vie, oui. Donc,
2: ouais. Même j'ai une amie qui a écrit un livre sur les femmes cathares, Gwendoline Hanck, et qui parle, il y a un chapitre sur que les inquisiteurs ont interrogé les dames sur savoir comment elles faisaient pour ne pas avoir d'enfants avec les herbes qu'elles prenaient.
1: C'est important ça pour les catholiques. Ouais.
2: Donc il y a alors, les mythes. Et puis après il y a le mythe ésotérique. Donc le catharisme a été complètement écrasé et en dehors de la mémoire chez les protestants, parce que les protestants ont parlé des albigeois depuis le VIe siècle, mais en dehors de cette mémoire minoritaire, parce que les protestants c'est encore la deuxième minorité qui va être écrasée en France, personne ne parlait d'eux. Et alors quand on a recommencé à s'intéresser à eux, ce fut avec quelques erreurs. Et alors on a vu des grottes en Ariège, dans le Sabartès, dans la région d'Axelles-les-Thermes, etc. Et alors dès qu'on voyait des ossements dans une grotte à Lombrive, etc., on pensait aux martyrs cathares. Alors que ça pouvait être des mammouths. Ou alors, enfin, les ours qui prenaient, les ours qui prenaient les restes de la... Bon, voilà. Et alors même, il y a eu quelques erreurs, c'est que... c'est Duvernois qui le dit encore une fois, mais que Napoléon Peyrat, qui est un des premiers qui a découvert l'importance de Montségur, etc., il a visité toutes les grottes de l'Ariège, et c'était avant Bernadette Soubirous, et à Lourdes, il avait décrit une grotte à Lourdes en disant que c'est une grotte cathare. Enfin, l'historiographie ne l'a pas retenu, parce qu'après, il y a eu tous les pèlerinages et puis l'histoire très émouvante de Bernadette Soubirous. Mais alors, donc, on a dit aussi, ces châteaux, il y a un symbolisme solaire, parce que le lever à l'équinoxe, etc. Non, en fait, non, ça ne marche pas, parce qu'en fait, ce qu'on a vu comme particularité architecturale de ces châteaux cathares ne marche pas, parce qu'en fait, ces châteaux ont été souvent démolis en partie, tout ou en partie, et reconstruits. Donc, en fait, le symbolisme solaire, il existe aussi dans tous les châteaux forts de l'époque, ça ne correspond pas au catharisme. Alors, on a parlé du trésor. Parce qu'en fait, donc, quand le, avant le, que Montségur soit repris, puis qu'il y ait le budget...
1: Oui, qui tombe. Oui.
2: Il tombe, bien, il y en a eu quatre qui sont descendus. Enfin, ils ont fait, c'était un peu...
1: Mais comment on le sait, ça? On a des témoignages. Hein.
2: Ah oui, mais dans les registres de l'Inquisition.
1: D'accord.
2: On a, il y a plusieurs registres qui parlent de... C'est là où Napoléon Peyrade a vu que Montségur, c'est quand même une histoire fantastique. Il y avait plusieurs évêques cathares, il y avait tout le clergé qui était caché là-haut, etc. Et puis après, il y a eu ce fameux bûcher en 1244. Et alors, le trésor. Alors, en fait, on sait que ces gens, ils sont allés à Toulouse, ils sont allés à la banque du Zalguier, on connaît même le nom, donc pour déposer l'argent. Et après, ils avaient des contacts avec la Lombardie, avec le catharisme italien, et cet argent, l'argent de l'Église, quoi. Oui. C'était pas des sommes importantes, oui. Mais il a été donné à l'Église de Qatar, occitane ou italienne, mais qui est occitane, réfugié en Lombardie, oui. Etc., qui est parti là-bas.
1: Donc, et les Qatars italiens, ils sont devenus quoi? Ils ont été persécutés ou
2: ils, ben, ont... Ils ont, comme les Occitans, ils ont abjuré, ils sont devenus catholiques. Voilà. Et aujourd'hui, ils ne savent pas qu'ils ont des... Par exemple, la ville de Coni, Cuneo, au-dessus du col de Tende, enfin, au-dessus de Nice, du côté italien, du piémont italien, c'est certainement, Jean Duvernois disait que c'était certainement une ville qui a été créée par les Cathares occitans, en lien avec les Cathares de Lombardie. Donc la région de Vérone aussi, c'était très cathare. Oui. Enfin, bon, mais enfin, il y a eu tout le catharisme qui était très important en Italie. Et puis ceux qui ont voulu rester cathare à un moment des dernières persécutions au XIVe siècle sont partis en Bosnie.
1: D'accord. Donc,
2: parce qu'il y avait une église hérétique en Bosnie, le Bogomil.
1: Les Bogomil.
2: Et ils sont et alors, quand les Turcs sont arrivés, les catholiques ont été aidés par les Italiens, les orthodoxes par les Bulgares et par les Russes. Donc c'est devenu les Serbes, les Croates d'un côté, les Serbes. Et ben les Bosniaques, ben ils ont été obligés de prendre, de devenir musulmans. Mais c'était un islam de façade. Et à la maison, ils lisaient des Nouveaux Testaments en slavon.
1: Oui. Et alors, bon, maintenant on a
2: parlé. Mais alors, le troisième mystère, le Graal, je peux en dire un
1: peu. Ah oui,
2: petit
1: mot. Oui.
2: Oui, bah alors en fait, c'est Claude Fauriel, qui a été un érudit français, et qui a traduit la chanson de la croisade. C'était le texte occitan, la canzo, qui a été traduit, il a traduit en 1837, et. Il a voulu réhabiliter le catharisme et il a dit, mais certainement aussi au Moyen-Âge, il devait croire au Graal. Il a voulu, c'était un peu pour donner les lettres de noblesse au catharisme,
1: oui, oui.
2: Parce que tous les chevaliers à l'époque croyaient au Graal, ça fait partie de la mythologie des chevaliers.
1: C'est la quête, oui.
2: Et qu'en fait, non, c'est tout le contraire, parce qu'alors on a beaucoup brodé sur le Graal, mais c'est mon ami Michel Rocobert qui a montré, il a écrit Le Cathar et le Graal chez Privat, et en fait, il a montré qu'en fait, c'était plutôt les croisés qui croyaient, qui avaient cette mythologie qui est plutôt chevaleresque, qui venait des chevaliers de la table ronde, etc., du roi Arthur, etc., plutôt le nord de la France qui était imprégné par la mythologie du Graal, et pas du tout les gallo-romains du sud. Voilà.
1: Bon, donc on vient de voir le mythe, hein, les mythes, et maintenant la vérité sur les Cathares. Quelle est leur vérité?
2: Ah ben alors c'est facile. La vérité sur les Cathares, c'est Nelly, Jean Duvernois, Michel Rocobert, l'épopée cathare, Anne Brenon, qui a énormément...
1: Ce sont des auteurs, tout ça.
2: Des auteurs.
1: Et Michel Jass.
2: Ouais, bon, oui, alors j'ai écrit... il y a une petite vidéo que vous pouvez trouver sur Internet en disant... que j'ai pu faire. Enfin, les Cathares sont des chrétiens comme les autres.
1: Oui.
2: Donc c'était les chrétiens. Donc aujourd'hui, où on oublie complètement le christianisme, on ne comprendra rien au catharisme.
1: Oui, il faut être chrétien pour bien comprendre le catharisme. Voilà. Sinon, ça, c'est... On ne peut pas... Donc il faut lire, c'est Nelly. Enfin, moi, j'ai beaucoup lu Nelly.
2: Ah oui, Nelly, formidable.
1: Duvernois,
2: c'est lui qui disait, il faut que le catholicisme fasse une bonne cure de catharisme.
1: Oui, mais il faut que tout le monde fasse une cure de tout, quoi. Je veux dire, il faut être ouvert à tout, quoi.
2: Non, mais surtout du catharisme.
1: Eh bien, très cher Michel, merci infiniment pour ton intérêt sur les Cathares et ton érudition. Hein, tu nous donnes de la lecture, hein, des érudits, des écrivains, qui ont embelli notre... Tout ça nous a embelli notre deuxième émission. Et si on parlait des Cathares, pourrais-tu nous donner le titre de ton deuxième livre sur les Cathares, ce qu'il abordait?
2: Ah, Donc j'en ai écrit 6 hein, sur le sujet.
1: Et quand je vous dis que c'est un auteur spécialisé des Qatars, même 6 livres sur les Qatars.
2: Oui, mais il y en a qui sont petits, quoi.
1: Oui,
2: mais. Et j'en ai mis les deux plus importants, je les ai mis sur un site. Internet.
1: Une lecture gratuite.
2: Gratuite. Parce que,
1: ah, c'est voilà, très bien, ça.
2: J'ai les droits, etc. Mais alors, mon deuxième livre, c'est Incertitude, les Qatars à Montpellier. Donc, j'ai travaillé le qatarisme du point de vue de Montpellier. Parce que là, je savais qu'il y avait Alain de Montpellier, on va l'appeler de Montpellier, mais il s'appelait Alain de Lille avant, il vivait à Paris, et qui a été un théologien, un grand théologien cistercien, qui est venu à Montpellier pour travailler, pour répondre au qatarisme, pour contredire le catharisme. Il était proche de l'abbé de Saint-Gilles, et donc il y avait tout un milieu catholique à partir de Montpellier. Et Montpellier va être favorisé par la croisade des Albigeois contre Toulouse, finalement. Donc les rapports de force...
1: Oui, Toulouse est au milieu. Oui.
2: Voilà, et Toulouse va être, et Carcassonne, et Béziers, et tout ça, vont être défavorisés par la croisade et par l'Inquisition, et Montpellier va être... soutenu, en même temps qu'Aigues-Mortes, finalement. Et alors, donc, j'ai travaillé ça, et puis avec la question de savoir si on a quelques indications de présence cathare à Montpellier. Et malheureusement, il y a eu un historien, paix à son âme, il est décédé maintenant, mais que j'ai connu, mais il a pas lu mon livre, et il a critiqué, et sa critique est sur Internet. Enfin,
1: il a pas lu, mais il a critiqué.
2: Ouais.
1: Bon, ça, ça arrive, ça montre quand même que ton livre est intéressant. Du moment qu'il y a une critique, c'est que c'est intéressant. Du moment qu'il y a quelqu'un critique, c'est que...
2: Merci pour cette consolation,
1: mais c'est une réalité. Je veux dire, quand quelqu'un est critiqué, c'est qu'il a dit quelque chose d'intéressant. Sinon... Alors, merci encore beaucoup à toi, Michel, et à très vite pour une nouvelle émission. Ici, on parlait des Qatars. Et comme on le dit en occitan, Aleus, Sias et Alcop, Quen Ven.
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0: 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Il est 13h et tout de suite le bulletin d'information de la Radio des Nations Unies.
1: Bonjour à toutes et à tous, Christina Silvero pour ce bulletin d'ONU Info. À la une, Gaza, l'ONU plaide devant le Conseil pour une relance politique au-delà de l'aide humanitaire. En République démocratique du Congo, la lutte contre Ebola passe aussi par la prévention des abus sexuels. Enfin, traite des personnes. L'OIM alerte sur l'essor des centres d'escroquerie en ligne. À Gaza, les Nations Unies continuent d'opérer dans un environnement dangereux pour acheminer l'aide humanitaire. C'est le message lancé ce mardi par le coordonnateur spécial adjoint de l'ONU pour le processus de paix au Moyen-Orient lors d'un débat du Conseil de sécurité consacré à la situation dans cette région, y compris la question palestinienne. Ramiz Alakbarov a souligné que malgré une légère amélioration de la situation humanitaire, les besoins demeurent immenses et que l'aide humanitaire à elle seule ne suffira pas à assurer un relèvement durable. Selon lui, ce relèvement passe par un véritable processus politique, le maintien d'une autorité palestinienne viable, un coup d'arrêt à la détérioration de la situation en Cisjordanie et la création des conditions nécessaires à la tenue d'élections palestiniennes inclusives et crédibles. Ramiz Alakbarov.
2: Gaza demeure un environnement dangereux pour les opérations des Nations Unies et l'acheminement de l'aide. Je réitère qu'en vertu du droit international humanitaire, toutes les parties doivent respecter et protéger les civils, le personnel et les installations humanitaires et s'abstenir de toute action qui entrave les opérations humanitaires. L'aide à elle seule ne permettra pas d'assurer un relèvement durable de Gaza. Alors même que nous nous efforçons d'améliorer l'accès et la disponibilité, nous devons accélérer la transition vers le relèvement précoce, en rétablissant les moyens de subsistance, en remettant en état les infrastructures essentielles, en offrant un hébergement digne et en soutenant les institutions palestiniennes capables de conduire le relèvement et la reconstruction. Le cadre est clair, il a été approuvé par ce Conseil dans sa résolution 2803 et doit être mis en œuvre sans plus attendre.
1: L'épidémie d'Ebola Bundibugyo en République démocratique du Congo a désormais dépassé les 3200 cas, dont plus de 1400 décès. La riposte se poursuit, elle ne se limite pas aux soins et à la prévention de la maladie. Après les nombreux cas d'abus et d'exploitation sexuelle signalés lors de précédentes épidémies, la riposte accorde aujourd'hui une attention particulière à la prévention de ces abus. À Bounia, le Fonds des Nations Unies pour la population sensibilise aussi bien le personnel médical que les employés de soutien des centres de traitement, comme le précise depuis un centre Christelle Ndiabake, coordinatrice régionale interagence pour la prévention de l'exploitation et des abus sexuels de l'UNFPA.
3: Nous sommes au CTE, de l'hôpital général de référence, et nous sommes venus faire une sensibilisation auprès des malades, des gardes malades, mais aussi au personnel et corps soignants sur la prévention, protection contre les abus et exploitation sexuelle. Derrière moi, il y a des malades, et de l'autre côté, il y a des infirmiers. Donc, c'était de notre devoir pour les informer de leurs droits et leur montrer quels sont les mécanismes auxquels ils peuvent remonter les plaintes s'ils sont victimes d'exploitation et d'abus sexuels. Il y a des affiches partout pour montrer qu'on ne tolère aucune excuse face aux abus et exploitation sexuelle. Et ici, c'est fait par IMC et il y a d'autres affiches qui ont été données par la coordination interagence.
1: Des promesses d'emploi qui se transforment en pièges. À la veille de la Journée mondiale de la lutte contre la traite des personnes, l'Organisation internationale pour les migrations alerte sur l'essor d'une nouvelle forme d'exploitation liée à la cybercriminalité. Des centaines de milliers de personnes auraient été attirées à l'étranger par de fausses offres d'emploi avant d'être séquestrées dans des centres d'escroquerie en ligne aux quatre coins du monde. Un système criminel qui génère aujourd'hui des milliards de dollars de profits. Amy Pope, directrice générale de l'OIM.
4: We're seeing Nous constatons que des victimes originaires de plus de 80 pays sont victimes de la traite vers des centres d'escroquerie, principalement situés en Asie. Des réseaux criminels les attirent en leur promettant un emploi. Dans leur grande majorité, ces offres sont diffusées sur les réseaux sociaux et se présentent comme des offres d'emploi parfaitement ordinaires. Les recruteurs ciblent souvent des personnes qui parlent très bien anglais et sont diplômées de l'enseignement supérieur ou disposent d'un bon niveau d'instruction. Mais lorsqu'elles arrivent dans ces centres, leurs passeports sont confisqués. Elles sont souvent soumises à des violences physiques ou psychologiques. Elles ne peuvent généralement plus repartir et se retrouvent piégées dans des situations qui échappent totalement à leur contrôle. Il s'agit de l'une des formes de traite des êtres humains qui connaît la plus forte progression dans le monde. C'est un phénomène extrêmement organisé, extrêmement lucratif et de plus en plus mondial.
1: Voilà. Fin de ce bulletin de Nu Info. Merci de votre fidélité. À bientôt.
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13: Bonjour, bonjour à tous. Clap Cinéma de Jean-Max. Bonjour Jean-Max.
14: Bonjour Sylviane.
13: Notre éminent spécialiste et cinéphile Jean-Max Méjean, toujours présent au moment juillet avec la canicule. Il paraît qu'il y a beaucoup de fréquentation dans les salles de cinéma puisque c'est climatisé.
14: Puis en plus, il y avait eu la fête du cinéma.
13: Et en plus, il y avait eu la fête du cinéma.
14: Donc les gens, pour 5 euros, avaient un beau film. Et puis j'ai entendu dire qu'il y a des cinémas à Paris qui...
13: Gratuits.
14: Ouais, gratuits, oui, à une certaine heure, évidemment.
13: Pour que les gens résistent à cette canicule. Alors, nous, on va faire très chaud dans cette émission, puisque vous avez choisi comme sujet en juillet, on se demande pourquoi, la Révolution française.
14: Mais oui, on se demande bien pourquoi, quelle drôle d'idée, parce que le 14 juillet, je ne sais pas trop à quoi ça correspond.
13: Oh, je suis sûre qu'il y a des personnes qui ne savent plus. Hein.
14: Ah bon, ben, donc c'est la fête nationale.
13: Le bal des pompiers, peut-être qu'ils connaissent.
14: Le bal des pompiers, oui. J'ai acheté un ticket à la Tombola à Paris, j'ai gagné une couverture de survie.
13: Ah, ben écoutez,
14: ça pourra me servir.
13: Pour mettre sous vos Velux, là, pour avoir moins chaud.
14: Un peu moins chaud.
13: Parce qu'il paraît que cette canicule va durer. Donc, allez au cinéma. Alors, les films sur la Révolution, il y en a beaucoup. Il y en a beaucoup qu'on aime beaucoup.
14: Il y en a beaucoup qu'on aime beaucoup. Il y en a encore plus que ce qu'on a marqué, qu'on a cherché. Mais bon, on s'est contenté de surtout parler de ceux qu'on aime bien ou
13: sûr.
14: De ceux qui sont incontournables, on va dire.
13: Et alors, pour nous mettre dans l'ambiance, c'est indispensable d'écouter, bien sûr, Édith Piaf hein, dans le « Ah, ça ira, ça ira, ça ira, ça ira ». Accroché, ça m'avait beaucoup
14: Guité.
13: Marqué, accroché à ces grilles de Versailles.
14: Bah, oui, parce que quand sont arrivés les poissonnières, tous les gens qui voulaient que le roi disparaisse, et donc, c'est le film de Sacha Guitry, « Si Versailles m'était compté ».
13: Dont on ne parlera pas. Donc, ça ira, et ensuite, on parle des films qu'on a aimés. La croix de Provence, une promesse,
10: et qu'ils entretiennent des cadins. La droite s'en

0: est-ce qu'on, Jean-Marc, est-ce qu'on le fait dans l'ordre chronologique? Est-ce qu'on le fait dans l'ordre de, d'amour de, du film? Bah, vous les avez notés d'un point de vue chronologique?
1: Moi, je commencerai bien quand même par La Marseillaise de Jean Renoir,
0: oui.
1: 1938, qui est quand même un incontournable, qui a été financé par la CGT. Et Jean Renoir étant de gauche, tout le monde le sait, donc je trouve que d'abord Jean Renoir c'est un de nos plus grands cinéastes, et puis en plus c'est un film qui est, comment dire, une déclaration d'amour à la Révolution. Je sais pas, c'est vrai, tout à l'heure vous disiez que les gens, et peut-être ils se souviennent même plus que c'est que le 14 juillet, à part une journée fériée, mais c'est quand même, le 14 juillet 1789, c'est le début du changement complet, on est passé de l'Ancien Régime à ce moment-là, on ne savait pas à quoi. Mmh. Enfin, c'est un changement. Parce c'est que le roi, on ne lui a pas coupé la tête
0: tout de
1: le
0: suite.
1: 14 juillet. Je crois qu'il y a des gens qui croient ça, mais non.
0: Non, mais c'est pour cela, d'ailleurs, que lors de la célébration du bicentenaire de la Révolution française, beaucoup de personnes, beaucoup d'historiens avaient préféré le fêter en 1992.
1: Voilà, oui.
0: Parce que c'est là où on avait vraiment institué la République.
1: Mais en même temps, la prise de la Bastille...
0: C'est un point de départ.
1: Voilà.
0: Donc, mais en 89 avait eu un film très pédagogique, La Révolution française,
1: oui.
0: De Robert Enrico, en deux parties.
1: Voilà, moi je l'ai fait beaucoup avec mes élèves.
0: Moi aussi.
1: Ben voilà, parce qu'en fait, c'est un très beau film. Bon, comme vous disiez, c'est pédagogique, mais en même temps, justement, moi j'ai rien contre la pédagogie quand elle est bien
0: c'était
1: faite.
0: C'était très vrai, très
1: C'était très vrai,
0: véridique,
1: c'était
0: ouais.
1: magistralement interprété. Filmé académiquement, mais sans fausse note.
0: Et je trouve que les acteurs choisis n'étaient pas caricaturaux, parce qu'on voit toujours un Robespierre très guindé, et un Danton vraiment épicurien. Là, je trouve que c'était très...
1: Oui, c'est vrai.
0: C'était très nuancé, un beau Camille Desmoulins. Enfin, moi, j'ai souvenir vraiment de ce film.
1: Et en plus, avec de l'émotion. Et sans parti pris, enfin, c'était pas un film non plus larmoyant, c'était pas un film, ils n'avaient pas fait comme une sitcom, mais ça avait beaucoup d'impact sur les élèves, j'ai trouvé, pour bien comprendre ce changement complet de régime, quoi, en fait. Hein.
0: Alors que, je vois, vous avez noté Les Mariés de l'an 2 de Jean-Paul Rapeneau en 71,
1: ah oui.
0: Bon, c'était pas du tout la même chose.
1: Non, c'est pas du tout, mais faut pas non plus le...
0: Ah, mais je le dévalorise
1: non,
0: pas,
1: non. Parce qu'il y avait Belmondo, d'ailleurs. Lui, Rapeneau, c'est toujours un brillant directeur d'acteur. Il y a toujours plein de péripéties, de... Voilà, c'est enlevé, voilà. Ce sont des films enlevés et qui permettent de se faire une idée aussi de la vie à cette époque-là.
0: C'est vrai que les costumes sont toujours très bien représentés. Ça, les lieux de tournage, hein, c'est vrai qu'on ne parle pas assez des lieux de tournage. Moi, j'aime bien, à la fin des films, voir toujours où ça a été filmé.
1: Oui, oui.
0: Parce que... On cherche à reconnaître, ah ben là, c'était là ou là, et c'est pas du tout où on pensait.
1: Exactement. Et alors maintenant, c'est beaucoup plus facile, puisque les régions sont souvent coproductrices, donc avec le soutien de la région. Donc du coup, on se prend moins la tête pour savoir. Mmh. Alors notre chouchou à tous les deux, c'est...
0: celui la nuit de Varenne.
1: Voilà, des Torres Cola, avec Marcello Mastroianni dans le rôle de Casanova. Alors là, je crois qu'on est d'accord, c'est un chef-d'œuvre.
0: C'est un chef-d'œuvre.
1: Alors évidemment, ça, le titre l'indique, ça raconte
0: la fuite
1: à Varenne du roi Louis XVI, sa femme et les enfants et une partie de la cour, peut-être pas toute la cour.
0: Voilà. Hein.
1: Mais c'est très bien vu parce que...
0: Oui, le décalage entre la vraie vie du monde paysan et puis ces personnes qui...
1: Quand ils arrivent dans le café aussi, mais c'est vraiment... On s'y croirait.
0: Et l'anecdote, moi, que je raconte souvent, et que les gens disent, c'est pas possible, qu'en fait, on l'avait reconnu grâce à la pièce, à son profil.
1: Oui, voilà, avec
0: le profil
1: sur la pièce.
0: Parce que c'est vrai, il n'y a pas de photographie, il n'y a pas de télévision,
1: il n'y avait rien du tout. Puis les gens du peuple n'avaient pas de tableau chez eux, évidemment. Ouais. Un tableau, c'était trop cher.
0: Ah,
1: donc ils l'ont reconnu grâce à son profil de médaille, comme on dit.
0: Oui, oui, et c'est véridique. Alors vous dites là, on a un chouchou commun, La Nuit de Varenne. Est-ce que le Danton d'Andrzej Wajda aussi
1: j'adore. Avec Gérard Depardieu. Gérard Depardieu, je crois qu'il est au sommet de son art, là, parce qu'il arrive à être Danton. ce révolutionnaire qui va avoir, pendant la terreur, la tête tranchée, quoi.
0: Ouais.
1: C'est... Moi, je ne sais pas, quand j'étais enfant ou adolescent, je ne comprenais pas que la Révolution française soit arrivée à...
0: Bah vous à qui de êtes telles horreurs.
1: Voilà, à la terreur. Mmh. Parce que c'est pour ça qu'il faut se méfier. Dans chaque fois, on veut toujours se venger des dirigeants, parce que la plupart du temps, on les hait, ils nous méprisent, ils nous volent notre argent, etc. Mais le problème, c'est dès qu'on en... c'est pour ça qu'il ne faut pas trop jouer avec le peuple non plus. Parce que dès que... Voilà, maintenant, je trouve... Je ne sais pas si ça se referait comme ça, la Révolution française, je ne sais pas.
0: Ben là, il y avait vraiment une telle misère. Bon, vous pourriez me dire, me répondre, il y a une telle misère actuellement.
1: Mais il y en a une aussi, mais elle est différente.
0: Ouais. Et puis, il y avait là la famine, hein, parce qu'il ne faut pas
1: oublier
0: que la Révolution française, c'est la famine. Hein. Il
1: n'y
0: avait vraiment rien à manger. Hein.
1: Non, et puis aussi les bourgeois qui voulaient prendre le pouvoir.
0: Et oui.
1: Mais ils s'en sont servis pour renverser la monarchie et instaurer un régime qui leur était beaucoup, beaucoup plus favorable. Ça,
0: pour
1: il ne faut
0: après,
1: pas non plus l'oublier.
0: Hein. À Napoléon et prendre des particules,
1: voilà,
0: vivre.
1: Et recommencer. Et puis c'est maintenant, quand on voit comment fonctionne l'Élysée, on se dit que finalement, puisque Macron organise des fêtes au château de Versailles, on ne voit pas trop la différence. Hein.
0: Ouais. Alors, donc révolution, mais des révolutions à toutes les époques, puisque là, on parle un peu de notre époque. Et
1: on
0: vous vous souvenez
1: de Chouan, non?
0: Non, j'allais parler de notre pause musicale avec, après Édith Piaf, on a choisi Serge Gainsbourg.
1: Ah oui.
0: Combien ça a fait couler d'encre cette Marseillaise.
1: Ah, oui. Ah, oui.
0: Moi, personnellement, j'ai beaucoup aimé parce que j'ai trouvé que ça révolutionnait, en fait.
1: C'est le cas de le dire, oui.
0: Non, comment vous avez réagi
1: alors,
0: à la Marseillaise de Gainsbourg?
1: Bah, c'est-à-dire, il faut le replacer aussi, c'est les années 80, c'était la mode du reggae.
0: Oui.
1: Que maintenant, bon, il y a très peu de gens, à part quelques Rastafari, qui, à l'époque, tout le monde écoutait du reggae. Et on a dit que, moi, je n'ai pas trouvé, parce qu'en plus, il était très ami avec la Légion étrangère, enfin, il flirtait beaucoup avec les extrêmes, hein, c'était un provocateur, Serge Gainsbourg, mais il n'y avait quand même pas de quoi... Voilà.
0: Fouetter un chat, comme on dit.
1: Voilà. Ni
0: mais
1: fouetter
0: bon, moi,
1: un chat, ni...
0: Moi,
1: mais...
0: ça me plaît qu'on l'écoute, parce que
1: oui, bah,
0: c'est une façon aussi de désacraliser.
1: Non,
0: peut-être.
1: Mais je pensais pas que vous vouliez parler d'une musique.
0: Et puis, il y a des polémiques aussi sur cette fameuse phrase très, très violente dans la Marseillaise. Il y en a qui veulent changer les paroles, bon, etc., etc. Là, on parle cinéma, on va pas polémiquer. Donc, on écoute un peu de Gainsbourg.

0: Alors sur Radio Alliance Plus, avec Jean-Marc Méjean, nous parlons de la Révolution française au cinéma. On a déjà évoqué plusieurs films. Et vous pensiez avant Gainsbourg que j'allais parler des chouans.
1: Voilà,
0: de
1: parce que
0: de
1: vous
0: Broca.
1: Aviez dit d'autres époques. Alors effectivement, les chouans, c'est encore autre chose. Hein. C'est une révolution, enfin une révolution, une révolte, mais de la Vendée, c'est-à-dire la France traditionnelle.
0: Bretonne, catholique, vendéenne, pardon.
1: Et comment dirais-je, paysanne aussi, paysanne. Qui se révolte contre le pouvoir royal, en fait.
0: Et qui a, où il y a une répression absolument terrible. Et ce n'est pas du tout comparable au Marié de l'an 2, mais je trouve qu'il y a ce côté épique hein, dans les chouans.
1: C'est
0: chouans.
1: Philippe de Broca, tout à l'heure, c'était Jean-Paul Rappeneau. Mais Philippe de Broca, c'est un film de 1988 qui était aussi un spécialiste de ces films. On conduit en costume avec beaucoup de mise en scène, beaucoup de rebondissements, beaucoup d'actions. Moi je le recommanderais à des élèves, par exemple, s'ils veulent se faire une idée plus précise de ce que c'est que la chouannerie.
0: Ouais. Oh, je sais que j'avais été très, très marquée quand j'avais été visiter les mémoriaux chouans. Vous voyez vraiment des plaques de gens qui ont été exécutés et vous voyez des familles avec les âges à côté. Et il y avait des bébés. Il y avait vraiment, ça m'avait vraiment impressionné.
1: Ça fait penser un petit peu à des exterminations comme la Shoah. Quand on va à Paris au mémorial.
0: Oui, cette liste.
1: Ça glace le sang.
0: Il ne faut pas oublier que la Révolution française, c'est quelque chose de très violent. De terreur. Alors moi, j'allais parler au contraire au niveau de la terreur. Il y a un autre aspect de la Révolution française qui m'a toujours beaucoup marqué. C'est un peu la personnalité de Marie-Antoinette.
1: Hein. Oui, voilà.
0: Et Le Marie-Antoinette de Sofia Coppola en 2006.
1: Mon film préféré, celui-ci.
0: M'a un peu déstabilisé, moi, mais m'a beaucoup intéressé tout de même.
1: Et vous a déstabilisé, pourquoi ? Parce qu'elle a l'air de...
0: Bon, elle a l'air toute mignonne.
1: Voilà, c'est ça, de dédouaner un petit peu. Parce qu'en fait, il faut dire, c'est pas moi qui vais vous l'apprendre. Quand même, au moment de la Révolution, ça a été précédé par... Il y avait l'affaire du collier. Et il y avait également... Bon, la fuite à Varennes, mais il y avait bien avant... Toutes les satires sur Marie-Antoinette étaient détestées. Ouais. Elle était détestée. Bon, là, elle est présentée un peu comme une viveuse, un petit peu...
0: Les parties de cartes.
1: Voilà, les parties
0: les bonbons,
1: de cartes, les soirées,
0: sucreries.
1: Les sucreries, les escarpins loup-boutin, parce qu'il y a plein d'anachronismes dans le film qui sont évidemment voulus. Ouais. Il y a les petits macarons la durée. Voilà. Alors, moi...
0: Seriez-vous gourmand ?
1: Oui, un peu, oui. Non, mais en même temps, ça allait bien avec le film parce que...
0: J'ai pas dit que je n'ai pas aimé, mais j'étais un petit peu surprise parce que moi, Marie-Antoinette, elle est un peu un bouc émissaire et puis je vois cette femme très jeune quand elle est dans le chariot pour aller à la guillotine après ses mois de captivité. Et puis je vois toujours, je ne sais plus dans quel film c'est, quand elle quitte l'Autriche, on la déshabille complètement, il faut qu'elle n'ait plus rien d'autrichien. Elle arrive, elle ne parle pas français, elle ne connaît pas son futur mari. Je me dis, mais quel choc, quel traumatisme. Et moi, je vois ce côté humain. Et notre Marie-Antoinette, là, de Sofia Coppola, elle a l'air d'avoir bien...
1: Oui, elle... Oui, elle a un côté un peu... les viveuses des années 90, vous savez, qui se rendaient dans les nightclubs, qui participaient à des soirées, parce qu'il y a une soirée d'ailleurs, il y a plein d'anachronismes, il y a des soirées où on entend de la musique de cette époque-là.
0: Alors, il y a un film que vous avez noté, Jean-Marc, je vais avouer que
1: Un peuple et son roi.
0: Ouais, je connais pas du tout. Alors, de Pierre Scholler, 2018.
1: Oui, alors là, c'est beaucoup plus sérieux. On n'est pas dans la faribole, un petit peu comme avec Sofia Coppola. Mais elle ne veut pas dédouaner Marie-Antoinette. Hein. Elle donne son interprétation de la vie à la cour. Non, là, Un peuple et son roi, c'est beaucoup plus sérieux. C'est la relation qu'entretient le peuple français vis-à-vis de son roi. Et c'est comme un parricide, en fait, quand on coupe la tête à ce père. C'est un mauvais père. C'est un mauvais père, oui. C'est un père dominateur. Hein. Alors après, ça, c'est plutôt sur le plan psychanalytique. pourquoi aller jusqu'à couper la tête de son roi? C'est quand même, ouais. C'est quand même assez... Je sais bien que la guillotine avait été inventée.
0: Il y a eu un antécédent en Angleterre. Hein, donc
1: oui, c'est vrai.
0: Il avait été décapité.
1: Mais, alors, ils se sont... La guillotine, on ne l'a pas inventée pour aller couper la tête des princes, des rois et autres.
0: Est-ce que c'était vraiment nécessaire, en fait? Ça, on peut se poser comme question.
1: Alors, je ne sais pas.
0: En fait, ça a permis l'alliance de tous les pays. Hein. Si on n'avait pas coupé la tête de Louis XVI... Peut-être qu'il n'y aurait pas eu toute cette alliance contre la France.
1: Oui, mais bon. Ils avaient certainement peur que le roi, avec les alliances qu'il avait, parce que c'est pour ça que les rois se mariaient entre familles, d'autres. Bah, ils avaient peur que ce qui s'est passé avec la fuite à Varennes, que ça recommence, qu'ils veuillent remonter sur le trône. Là, c'était une façon, tac, de couper complètement. Et sinon, il y a les adieux à la reine.
0: Oui, j'allais dire, on n'en a pas parlé. Ah, c'est beau.
1: Ah, c'est magnifique, voilà. Ouais, elle ne peut pas dire autre chose. Parce
0: 2012,
1: que,
0: oui. Mais il y a beaucoup d'autres films, mais ce qui est assez extraordinaire,
1: beaucoup,
0: c'est que chaque réalisateur a son point de vue, a sa façon de... peut-être qu'on va faire un film dans un mode, vous savez, comme les opéras qui se passent dans des époques contemporaines, dans des décors contemporains, une révolution française...
1: Ça n'a pas déjà été fait, non?
0: Peut-être.
1: C'est-à-dire la mettre dans des...
0: Dans une autre époque.
1: Oui, mais justement... Je ne sais pas si ça se passerait de la même façon.
0: Ouais, oui, mais c'est toujours intéressant. Et puis le cinéma, il est toujours là pour nous faire réfléchir. Alors, nous avons consacré une grande partie de cette émission à la Révolution française au cinéma.
1: Noblesse oblige. Hein.
0: Vous allez nous parler des sorties, bien sûr, de juillet. Et puis d'autres chouchous. Et vous avez choisi une musique. Expliquez-nous pourquoi vous avez choisi Histoire d'amour de Dalida.
1: Alors, parce qu'il y a un film qui sort en juillet, qui sort à la fin du mois de juillet, qui s'appelle Les Matins Merveilleux, qui a été présenté hors compétition à Cannes. Et c'est ce genre de film, comment on pourrait dire, feel good movie, vous savez, ces films où on se sent bien, en fait. C'est une histoire qui... Une jeune fille qui découvre à la mort de sa grand-mère qu'elle avait de nombreux disques, 33 tours et 45 tours. Et mystérieusement, la grand-mère lui a dit « Apporte-les à un certain monsieur qui habite sur la Côte d'Azur. » Donc cette fille qui avait une vie tout à fait étriquée, je ne raconte plus. Elle part dans le midi de la France et sa vie va changer. Et le film est ponctué, c'est un genre un peu comme tous les... Chaque année à Cannes, il y en a un qui sort comme ça. Hein. Il y avait eu Annette, par exemple, de Léos Carax. Un genre de comédie musicale. Et c'est India Air que j'ai découverte.
0: Oh, c'est une très bonne actrice.
1: Excellente actrice, mais là, dans la comédie, elle est encore plus excellente. Et Eric Cantona joue le rôle de cette amie, de sa mamie, qu'elle doit retrouver. Et elle chante... À un karaoké, d'ailleurs, j'espère qu'on va en sortir un disque. Elle chante « Mon ami la rose » de Françoise Hardy. Mais je n'ai pas choisi ça. J'ai choisi une autre chanson qu'on entend dans le film et qui donne justement le titre, hein, puisque le film s'appelle « Les matins merveilleux » et c'est des mots qu'on entendra chez...
0: Dalida.
1: Voilà, merci.
0: Tout ça, c'est très réfléchi.
1: Donc, on l'écoute.
0: On l'écoute.

0: Alors, nous avons parlé de ce chouchou Les Matins Merveilleux en sortie de juillet. Il y a également alors, l'Odyssée de Christopher Nolan. Alors, je vais vous dire carrément, j'ai vu la bande-annonce, j'irai pas le voir.
1: Bon, moi, je l'ai vu. Mais moi, alors, vous voyez, bon, est-ce que je peux me permettre de donner mon avis un petit peu ?
0: Mais bien sûr.
1: Je trouve que c'est trop sombre. Je parle sur l'étalonnage. Hein.
0: Ouais.
1: Et, moi, en fait, bon, peut-être l'Iliade, je la verrais dans les sombres, mais l'Odyssée, pour moi, c'est assez solaire.
0: Lumineux,
1: parce que,
0: oui.
1: Mais oui, c'est le chemin d'un homme pour retrouver sa femme.
0: Mmh.
1: C'est quand même merveilleux comme histoire.
0: Donc
1: alors, ça se passe
0: ça
1: souvent dans des cavernes, dans des sous-sols, la nuit avec des torches, je sais pas.
0: Ah, mais moi, j'ai eu l'impression de voir un blockbuster où il est avec des super-héros, enfin les extraits.
1: Bon, donc ça Christopher pas... Nolan, c'est toujours un peu comme ça quand même. Hein. C'est quand même pas. C'est un peu ploum-ploum. Hein.
0: Enfin, chacun peut décider d'aller le voir. Hein. Je ne critiquerai pas. Par contre, le film de la Comédie Française, alors là, je vais me précipiter.
1: Oui, ben ça, c'est très, très.
0: Il passait hier dans l'émission C'est à vous, que j'apprécie pas spécialement, mais il y avait. Stoker, je ne sais plus son prénom brusquement. Il y avait trois acteurs, et Marina Hans, je ne sais plus son prénom, alors que j'adore cet acteur, Stoker. Et c'était vraiment extraordinaire de les entendre parler. Et puis moi, je vais régulièrement au cinéma Pathé ou Kinépolis Nîmes pour voir les retransmissions de la Comédie Française.
1: Eh ben oui,
0: là, j'ai vu un Cid magnifique.
1: Il y avait des femmes savantes qui étaient formidables.
0: Ah, ben j'ai moins aimé.
1: Ah, moi j'avais adoré.
0: J'ai vu Hamlet, alors là, un choc absolument extraordinaire. Donc ce film de la Comédie Française, ils sont tous là.
1: Alors il y a le passage aussi qui est très drôle, qui est quand il y a une actrice un peu en retard, la pièce va commencer, elle oublie son badge. Et celui qui est à l'entrée, il ne peut pas la laisser passer parce qu'il n'a pas son badge, en lui disant, bon voilà, ben c'est très comique. Voilà, moi ça m'avait fait penser, en plus drôle quand même.
0: Ah, vous l'avez déjà vu, moi j'ai vu que la bande-annonce.
1: On m'a fait penser un petit peu au film de Christophe Honoré qu'il avait fait justement pendant le Covid sur justement la Comédie Française. Et en fait, c'est vrai, c'est bien maintenant que la Comédie Française soit un peu...
0: Dépoussiérée.
1: Voilà. Moi, j'aime pas trop dépoussiérée parce qu'elle n'était pas poussiéreuse. Mais qu'on la mette un petit peu... accessible à tout le monde. Voilà, que ce soit pas le temple secret pour les initiés, les adeptes, voyez.
0: Enfin, ce sont des acteurs. Ce qui reste tout de même, ce sont les acteurs. C'est le jeu. En plus, au cinéma, vous voyez vraiment des gros plans et vous voyez combien ils sont...
1: Puis ils sont d'un talent.
0: Un talent vraiment extraordinaire. Alors, il y a une autre sortie que vous avez citée. Alors, je ne vois pas du tout ce que c'est.
1: Justement, je le conseille pas quand même à tout le monde. Parce que, alors, vous avez déjà vu des films de Greg Araki ?
0: Ben non.
1: Pardon, je me suis encore trompé. C'est Greg Araki. Ça fait penser un petit peu au Raki. Turc. Alors, en fait, c'est un provocateur, lui, un réalisateur américain provocateur. Il n'avait pas fait de film depuis 14 ans. Et là, I Want to Sex, il fait de façon, comment dire, complètement déjantée, mais aussi, on ne va pas dire pornographique, mais très osé quand même, de les 11 nuances de Grey, vous savez.
0: Sur
1: les rapports sado-maso entre une maîtresse, on paraît qu'on appelle ça une maîtresse, la femme qui domine les hommes, et qui est une grande star. Alors, c'est un genre de Madonna. Et voilà, et pendant 1h40, vous allez voir ces relations. Il faut avoir le cœur bien accroché quand même. Mais c'est très, très... Au niveau des images et tout, c'est très anti-warholien, vous voyez. Au niveau de la mise en scène, c'est... Mais il y a quand même des scènes pour un public averti.
0: Averti.
1: Voilà.
0: Alors, on va finir par autre chouchou. C'est notre histoire,
1: film.
0: Chronique du Caire, par A.B. Chofki.
1: On peut en parler tout de suite de ce film. Alors ça, c'est un film égyptien qui nous ramène vers l'époque du cinéma égyptien, Youssef Chahine, tous ces grands du cinéma. Vous savez que c'était le plus grand cinéma du monde, le cinéma égyptien, qui a un peu perdu. Et là, alors là, franchement, c'est la grosse surprise. Donc, il est sorti le 1er juillet, donc je vous le recommande. C'est un film qui...
0: À voir
1: et qui est une épopée, l'épopée d'une famille. C'est un genre d'Amarcord.
0: D'accord. Ben merci à vous, Jean-Max, pour ce mois de juillet. S'il continue de faire très chaud, ben nous allons hanter les salles de cinéma climatisées. et on se retrouve pour le mois d'août.
1: Merci et bonnes vacances.
0: Merci, merci.
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Bonsoir à toutes et à tous. Soyez les bienvenus à l'écoute de ce nouveau numéro de Old Records Never Die sur Radio Alliance Plus. Cet été encore, Old Records Never Die s'offre une parenthèse. En vacances, les émissions à thème, les sorties d'albums ou les disques mythiques, on y reviendra plus tard. Ça reste une émission musicale, alors on va écouter des titres que j'aime et que j'ai choisis parce qu'ils collent bien à l'histoire que je vais raconter. Une histoire originale, en ce sens où elle n'a jamais été publiée, diffusée ou lue auparavant. Et celle d'aujourd'hui s'intitule « As, Torero et Matador ». Dans le fin fond de l'Andalousie, Astor, ainsi prénommé par ses parents, attaché au culte immodéré d'Astor Piazzolla, a grandi au son de l'accordéon sur le tourne-disque familial et des bandas qui parcouraient les rues des jours de fête. Si de l'un il a retenu la rigueur des compositions adaptées au tango, de l'autre il a aimé la liberté de ton que pouvaient prendre ses musiciens, surtout après plusieurs arrêts dans les bars de la ville. Rien n'est plus dissemblable que ces deux exercices qu'il affectionnait autant l'un que l'autre. Bien évidemment, avec ses copains, il fréquentait plus les bandas de rue que les salles de danse de tango. Et puis, surtout, les bandas envahissaient les rues de la ville les jours de feria. Moments de folie, de joie et de bonne humeur, de réconciliation et de pratiques tauromachiques. Les taureaux attiraient Astor. Il avait envie de les défier lors des encierros, et s'y entendait bien. Comme tous les gamins de la ville, il nourrissait le rêve inaccessible de devenir torero. Se mettre en danger, affronter un adversaire redoutable qui peut tuer d'un seul coup de corne, connaître les poussées d'adrénaline provoquées par la peur, être adoré pour son courage et sa détermination, il aurait aimé. Mais réaliste et conscient de ses limites, il s'interdisait de franchir les portes du rêve.

Dans le nord de la France, au pied des terrils et au milieu des anciens corons, Emma a vécu une jeunesse tranquille et heureuse. Issue d'une famille modeste, elle s'est construite dans cet univers froid, brumeux et humide. Scolarité sans histoire, sans exploits ni désillusions, elle faisait partie de ces élèves au parcours sans accroc. Après le bac, elle opta pour une formation dans la communication en alternance car ses parents auraient rencontré des difficultés à tout financer. On l'avait orientée vers cette branche car elle s'exprimait très bien, car elle savait convaincre, car elle était plutôt mignonne. Le conseiller d'orientation, bien qu'il s'en soit toujours défendu, estimait qu'une jeune et jolie femme avait plus d'atouts pour réussir dans ce métier. Elle trouva un stage au conseil départemental, soutenu par un élu ami de ses parents. Pas vraiment un passe-droit, car elle avait les compétences et le profil. Juste un petit coup de pouce au bon moment. Fidèle à son habitude, elle trouva sa place sans se faire remarquer. Elle s'acquittait avec conscience des tâches qu'on lui confiait, rendait son travail en temps. BTS, licence, elle suivit le cursus normal. Son diplôme en poche, elle postula naturellement pour rester au conseil départemental. Malheureusement pour elle, la carrière de l'ami des parents se trouva contrariée par le résultat des élections. La majorité avait changé de camp. Les restrictions budgétaires portèrent sur le budget culturel et celui de la communication. Et plus question de faire signer un contrat à Emma, qui visualisait pourtant bien son avenir dans cet emploi.

Un jour, Astor accompagna un copain à un cours de l'école taurine. Il s'installa sur les gradins et regarda sans avoir l'intention d'y prendre part. Le prof le remarqua et l'invita à venir essayer. Bah, « Prends une moulette, tu verras ce que ça fait. Fais-le au moins une fois dans ta vie. » Astor ne se fit pas prier. Il adopta les attitudes des toreros plusieurs fois admirés dans les arènes. Ce n'était qu'un toréo de salon, sans aucun danger, puisqu'il n'y avait pas de taureau. Astor prit plaisir à ce qu'il fit. Le prof, ancien banderillero, lui prodigua quelques conseils sur la façon de tenir la moulette, sur la distance à respecter, sur l'importance du placement des jambes pour pouvoir être mobile. Il l'encouragea à revenir, car il décelait chez lui un vrai potentiel. Il conclut par sa phrase fétiche « Tu ne seras pas Manolette », comme s'il avait fait partie des intimes, mais tu peux faire quelque chose. Ramon, le copain, l'invita à continuer, l'encouragea vivement à son tour. On en a vu passer pas mal ici, des gars qui se prenaient pour des cadors, qui se voyaient déjà faire le paseo à Madrid ou à Séville. Mais pas un ne t'arrivait à la cheville. Tu dois persévérer. À force de travail, de répétition, tu peux t'en sortir mieux que n'importe lequel d'entre nous. Alors, Astor revint. D'abord à l'insu de ses parents, puis, comme il fallait payer les cours, il dut leur en parler. L'accueil parental fut pour le moins réservé. Une cape de torero recouvrirait bientôt l'accordéon de leurs rêves. Sa mère mesurait le nombre d'après-midi d'angoisse qu'elle allait vivre, ne supportait pas l'idée que son fils puisse être blessé ou simplement exposé au danger. Il fallut toute la force de conviction du prof pour qu'enfin ils acceptent. Vous savez, je n'ai jamais vu un torero qui faisait ce métier sans passion. Vous ne pouvez pas prendre de tels risques si vous n'avez pas la passion chevillée au corps. Je pense qu'il fait preuve de bonne prédisposition, mais avant d'atteindre les sommets, il y aura des heures et des heures de travail et d'abnégation. S'il n'a pas la passion, il n'ira pas plus loin, fut l'argument qui fit mouche. Les parents espéraient secrètement que leur fils ne soit venu trop tard pour être réellement passionné, au point de mettre une partie de sa jeunesse de côté. Fini les fêtes tardives, quand le lendemain on a une longue route pour se présenter devant un public exigeant et un taureau pas conciliant. Astor suivait avec assiduité les cours de l'école taurine. Puis, naturellement, vint l'époque des premières confrontations. Puis les noms piqués, et enfin le circuit des noviades, antichambre de la corrida.

Emma, toute à sa déception de ne pas avoir été retenue au conseil départemental, se mit en quête d'un travail, sans succès, il faut le reconnaître. Puis, son ancien chef de service, qui l'avait apprécié, la contacta pour l'informer qu'un poste à sa mesure était vacant au conseil régional. Si elle était candidate, il s'engageait à passer un petit coup de fil à son homologue de la région. L'affaire fut rondement menée. Lettre de candidature avec CV, rendez-vous pour entretien d'embauche et le contrat était conclu. Un CDD de quelques mois pour préparer la communication du partenariat entre la région et une épreuve sportive de renom. C'était la première année, tout était à construire et la suite du partenariat serait évaluée à l'aune des résultats de cette première édition. On lui fit comprendre qu'en cas de réussite, elle serait en bonne position pour se succéder à elle-même. Emma accepta de relever ce défi. Elle travailla beaucoup, ne compta pas ses heures, se donna à fond à sa tâche. Les points d'étape montraient que le travail avançait correctement. Le plus dur était d'obtenir des rallonges budgétaires, mais elle s'en accommodait en imaginant des solutions à moindre coût. Le jour de l'événement fut un peu sa consécration. La région était bien visible, les motivations de son soutien bien comprises. Un air de nouveauté soufflait sur la manifestation. Les élus, en charge du projet, allaient d'interview en interview en omettant de citer le travail de cette jeune collaboratrice qui ne s'en offusqua pas. Elle fut quand même invitée au cocktail inaugural. Elle ne prit pas la parole et resta dans l'ombre. Elle rencontra néanmoins tous les interlocuteurs avec lesquels elle avait échangé au cours de ses mois de préparation. La seule ombre au tableau tenait dans le fait qu'on ne lui parlait pas de son avenir. Son contrat prenait fin dans une semaine et elle n'avait aucune information sur les intentions de son employeur. Un partenaire important de l'événement lui proposa un entretien dans un salon de son stand. Il avait aimé travailler avec elle. Il avait noté la qualité de son travail, sa disponibilité, sa détermination à faire en sorte que tout se passe pour le mieux. Il ne tourna pas longtemps autour du pot. Un profil comme le vôtre nous intéresse. Notre société intervient dans beaucoup de manifestations de ce genre, France entière. Nous avons une offre à vous faire. Vous serez responsable des animations sur toute une région, en l'occurrence l'Occitanie. Vous devrez maintenir et renforcer les partenariats existants et en développer d'autres. Ils discutèrent des conditions de travail, de la charge précise du poste, de son lieu de résidence et bien évidemment du salaire et des avantages qui vont avec la fonction. Tout cela était très tentant pour Emma, qui avait la possibilité d'intégrer une grande société spécialisée dans les alcools, vins et spiritueux. Cela signifiait de devoir quitter sa région, c'était le point noir. Emma aurait souhaité vivre ici. Sinon, la proposition était plus qu'alléchante et de telles conditions salariales ne rentraient pas dans les grilles de la fonction publique. Elle ne pouvait espérer un tel salaire avec la région. Elle avait vu l'organisation de cette société et émis quelques vœux sur des points non essentiels qui lui paraissaient opportuns de mentionner. Ils se donnèrent un petit délai de réflexion et convinrent d'un prochain rendez-vous téléphonique. Sa décision fut rapidement prise. Direction le sud du pays. Elle disposait de quelques semaines pour s'organiser, trouver un logement, un déménageur pour les quelques meubles et pas mal de petits détails encore. Ses parents se réjouissaient pour elle et regrettaient de ne plus voir leur fille aussi souvent qu'ils l'auraient voulu.

Astor effectuait un parcours sans faute. Après un passage éclair chez les Novilleros, il avait pris son alternative à Cordoue. Il avait décidé de ne pas trop torer, de ne pas accepter tous les contrats qu'on lui proposait. Il voulait du temps pour lui. Il voulait avoir envie de torer. Pourtant, on le réclamait partout. Ses absences le rendaient encore plus désirable auprès du public qui scrutait les annonces de cartel dans l'espoir d'y voir son nom y figurer. Son apodérade, très au fait du monde taurin, maîtrisait toute la chaîne et monnayait parfaitement ses apparitions. Le succès obligatoire était la contrepartie de ses contrats épisodiques. Il devait être brillant à chaque intervention, et il travaillait beaucoup en ce sens. Jusqu'à maintenant, tout ça lui avait bien réussi. Son nom au cartel était synonyme de no high billetes. Astor savait que ce ne serait pas le cas si on le voyait dans chaque arène majeure à chaque temporada. La première oreille, celle accordée par le public, lui était acquise tant l'engouement autour de lui était énorme. Il aurait fallu une piètre faena pour qu'il ne l'obtienne pas. Il travaillait en étroite collaboration avec certaines ganaderias dont il appréciait les taureaux. On admirait son audace, son originalité, sa science du toréo, ses passes de cap qui faisaient se lever le public, ses faenas au plus près du taureau. Parfois, dans un déferlement d'applaudissements, il posait une ou deux paires de banderilles. Son courage n'était plus une légende depuis qu'à Séville, il avait pris un sale coup de corne dans la cuisse droite lors de l'estocade portée à un Carcy Grande. Une cornada de plusieurs centimètres qui l'empêcha de voir son taureau s'effondrer presque aussitôt. Évacué vers l'infirmerie, on savait qu'il ne reviendrait pas affronter son deuxième taureau de l'après-midi. La corrida se poursuivit sans lui jusqu'au sixième taureau. Devant les yeux ébahis du public, on le vit revenir en piste avec un énorme bandage sur la cuisse. Il avait insisté pour que le chirurgien de la reine le recouse sur place, lui fasse une piqûre de morphine pour atténuer la douleur. Il avait beaucoup de mal à se déplacer. Sa quadrille était aux aguets, encore plus qu'à l'habitude, prête à jaillir en piste au moindre signe de danger. Il offrit la seule faena qu'il pouvait offrir, faite de passes lentes, sans pratiquement sortir d'un carré imaginaire d'à peine un mètre de côté. Une faena tout en douceur, en suavité et pleine d'une émotion communicative qui gagnait le public. On retenait son souffle, on oubliait de respirer, on se taisait dans les gradins. Le taureau semblait avoir compris la situation et répondait à toutes les sollicitations du torero. Puis, plus la faena avançait, plus on redoutait le moment de la mise à mort. Comment allait-il faire? D'autant plus qu'il commençait à montrer des signes de fatigue et qu'il ne parvenait plus à masquer sa douleur. Quand bien même son visage aurait été sans expression, la tache de sang qui s'agrandissait sur son bandage blanc n'augurait rien de bon. Il ne tint pas compte du premier avis, et au deuxième, il se dirigea vers les barrières pour y prendre son épée de mort. Il était maintenant évident qu'il n'aurait pas la force de porter une bonne estocade. On envisageait le pire, qu'il soit encorné à nouveau, qu'il ne parvienne pas à planter son épée, qu'il renonce et abandonne le combat d'une situation totalement inédite. Que de mémoire d'aficionado, on n'a jamais vu dans une arène de première catégorie. Une dernière passe fit trembler le public tant la corne du taureau effleura la cuisse déjà blessée. Seul Astor resta impassible. Alors, se produisit quelque chose d'inouï. La présidence accorda la grâce au taureau. Une indulto qui permettait à Astor de ne pas s'exposer davantage. Le public exulta. Certains la réclamaient depuis longtemps. Aux yeux des autres, les puristes, elle n'était pas justifiée. Dans un dernier effort, Astor mima un semblant d'estocade avant de s'écrouler à même le sable de l'arène. Il fut évacué à moitié inconscient vers l'infirmerie et l'hôpital. Les trophées ne purent être remis aux héros du jour. Aujourd'hui, on parle encore de cet indulto dans le monde taurin. Elle est qualifiée d'indulto d'indulgence ou d'indulto du torero, mais chacun s'accorde à reconnaître la vaillance d'Astor. Ce jour-là, une légende est née. Elle est d'autant plus facile à vérifier qu'elle a été filmée sous tous les angles. Comme si tous les caméramans du monde s'étaient donné rendez-vous ici ce jour-là.

Depuis 3 ans qu'elle vivait désormais dans le Sud, Emma avait pris ses marques, professionnellement et personnellement. Ses collègues, parfois un peu envieux de ses résultats, disaient qu'elle avait pris de la bouteille. Elle s'écartait un peu de la communication traditionnelle et gérait maintenant l'événementiel. On la voyait dans toutes sortes de manifestations, de la plus populaire à la plus huppée. Son catalogue de produits allait de la boisson jaune anisée au champagne en passant par les différents alcools festifs. L'idée n'était pas de vendre, mais de donner une excellente image de la société. Et force est de reconnaître qu'elle s'y entendait plutôt bien. Elle ne pouvait pas ne pas être présente aux férias de Béziers et plus encore de Nîmes, surtout celle de Pentecôte. Bien que n'ayant jamais assisté à une corrida, elle connaissait le nom des vedettes du moment. Astor en faisait naturellement partie. Quand elle apprit qu'il était programmé 2 fois, le samedi et le lundi de Pentecôte, elle remua ciel et terre, fit jouer tous ses réseaux pour qu'on organise une soirée en son honneur. La chose ne fut pas facile. Astor détestait ce genre de réception trop mondaine à son goût. Il ne venait pas à Nîmes pour se montrer dans une fête, il venait torer. Il avait accepté 2 seuls contre 6 à 2 jours d'intervalle. L'empresa des arènes était parvenu à le convaincre avec beaucoup de difficultés. Le challenge proposé motivait Astor, qui voyait là encore une occasion de faire briller son nom. Seul contre 6 taureaux, c'est rare, mais 2 fois de suite, c'est inédit. Et c'est précisément cela qui motivait Astor. Les places se vendirent en quelques heures. Il n'y avait plus une seule chambre de disponible dans les hôtels de la ville. La feria serait exceptionnelle pour tous, hôteliers, restaurateurs, bars. Les réservations venaient du monde entier. Pendant 3 jours, Nîmes serait la capitale du monde taurin. Elle surpasserait toutes les autres places. Comment Emma aurait-elle pu passer à côté de ça ? Elle organisa une réception grandiose dans les salons de l'hôtel dans lequel le maestro descendait. L'hôtel avait pris soin de prévenir Astor et avait recueilli son accord formel. Le samedi soir, après la corrida, une foule immense se pressait devant l'hôtel. Tous ne pourraient accéder au salon. On ne pouvait pas ne pas remarquer les logos de la marque de champagne qu'Emma avait choisi de mettre en avant. Une cuvée spéciale siglée de cette feria fut mise en vente. Les invités prestigieux eurent droit à un magnum en cadeau. Ils se faisaient photographier devant un grand tableau aux couleurs de la société.

Puis, Astor consentit à venir honorer la réception de sa présence. Autant cet homme faisait preuve de courage, d'audace et de témérité devant un taureau, autant il paraissait intimidé dans ce salon. Peu disèrent, il répondait à peine aux multiples sollicitations dont il était l'objet. La cérémonie devait se conclure par la remise du titre de citoyen d'honneur de la ville. Le maire avait monopolisé tout son cabinet pour l'écriture de ce discours. Il estima qu'il serait juste que l'instigatrice de cette réception remette le cadeau offert par la ville. Et c'est à ce moment que l'impensable se produit. Astor fut subjugué par Emma. Il resta planté bêtement à la regarder, un lapin pris dans les phares d'une voiture. Heureusement qu'Emma ne devait pas prendre la parole, elle en aurait été incapable. Ces deux-là s'aimantaient l'un l'autre. Ils ne parvenaient pas à se défaire des regards de l'un de l'autre. Deux statues figées dans un instant d'éternité, imperméables à ce qui se jouait autour d'eux. Un silence gênant envahit le salon. On n'entendait plus que leur cœur qui battait de plus en plus vite à l'unisson. Il fallut la poigne de son apoderado pour qu'Astor reprenne vie et bafouille quelques mots de remerciement au maire. Puis il se retira rapidement dans sa chambre. Emma resta jusqu'à la fin de la soirée, professionnelle jusqu'au bout des doigts. Elle avait un mot pour chacun, prenait part à toutes les conversations, répondait à toutes les sollicitations. Mais son esprit était ailleurs. Elle aurait voulu revoir ce torero qui l'avait tant perturbé par sa seule présence. Puis, elle s'éclipsa discrètement. Elle regagna sa chambre qu'elle avait aussi réservée dans cet hôtel. Tout s'était très bien passé. Une belle soirée, parfaitement réussie, dont on parlerait longtemps.

La corrida du samedi avait été grandiose, l'une des plus belles jamais vues, une corrida plus que parfaite. On attendait avec impatience celle du lundi. Les journaux, à bout de qualificatifs, se contentaient de le nommer l'as, le torero, le matador. Emma, qui n'avait jamais assisté à une corrida, était présente. Une place offerte à la dernière minute, après Castor ait fait un caprice de star. Il aurait refusé de torer si Emma n'y était pas. On la plaça à côté du maire, qui, à regret, éjecta l'un de ses invités. Astor se présenta seul sur la piste, soit sa quadrille derrière lui. Deux Anserona à deux jours d'intervalle, c'était de l'inédit, du jamais vu. La ferveur du public atteignait son paroxysme. On n'espérait plus, on était certain d'assister à un grand moment de tauromachie. Cela ne faisait aucun doute. Astor brinda son premier taureau au public, le second au maire, et les quatre autres à Emma. Il fut encore une fois brillant. Il torréait comme s'il était porté par une espèce de grâce divine. Tout ce qu'il tentait était ponctué par un tonnerre d'applaudissements. Les plus inquiets parmi les spectateurs se demandaient si les arènes allaient se montrer suffisamment solides pour ne pas s'effondrer. Le public applaudissait, tapait des pieds et sautait dans les gradins. À la fin de la corrida, on ne comptait plus les trophées qui lui avaient été attribués. Le public refusait de quitter l'arène. Ce ne fut pas un tour d'honneur qu'il fit, mais deux, et le public en réclamait un de plus. Dans la folie collective, personne, ou presque, ne remarqua qu'Emma avait sorti une petite affiche de son sac sur laquelle on pouvait lire « Astor, héros et matador ». Plus tard, on se souvint que personne n'avait vu ni aperçu Astor ou Emma de toute la journée du dimanche. Qu'ont-ils fait ? Bah, ils ne l'ont jamais dit. Pour illustrer cette histoire, on a écouté successivement « I Had a Dream Joe » de Cat Power, « Working Class Hero » de Marianne Faithfull, « It's a Long Way to the Top » d'ACDC, « Taking My Chance » de Smith & Cotzen, « Courage in the Dark » Walter Trout, « Joy Division » Ceremony et « Night in White Satin » d'Alain Bashunga. Je vous souhaite une excellente fin de journée, une très bonne soirée. À très bientôt. Au revoir.

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1: Bonjour à toutes et à tous, Christina Silvero pour ce bulletin de NU Info. À la une, Gaza, l'ONU plaide devant le Conseil pour une relance politique au-delà de l'aide humanitaire. En République démocratique du Congo, la lutte contre Ebola passe aussi par la prévention des abus sexuels. Enfin, traite des personnes. L'OIM alerte sur l'essor des centres d'escroquerie en ligne. À Gaza, les Nations Unies continuent d'opérer dans un environnement dangereux pour acheminer l'aide humanitaire. C'est le message lancé ce mardi par le coordonnateur spécial adjoint de l'ONU pour le processus de paix au Moyen-Orient lors d'un débat du Conseil de sécurité consacré à la situation dans cette région, y compris la question palestinienne. Ramiz Alakbarov a souligné que malgré une légère amélioration de la situation humanitaire, les besoins demeurent immenses et que l'aide humanitaire à elle seule ne suffira pas à assurer un relèvement durable. Selon lui, ce relèvement passe par un véritable processus politique, le maintien d'une autorité palestinienne viable, un coup d'arrêt à la détérioration de la situation en Cisjordanie et la création des conditions nécessaires à la tenue d'élections palestiniennes inclusives et crédibles. Ramiz Alakbarov.
2: Gaza demeure un environnement dangereux pour les opérations des Nations Unies et l'acheminement de l'aide. Je réitère qu'en vertu du droit international humanitaire, toutes les parties doivent respecter et protéger les civils, le personnel et les installations humanitaires et s'abstenir de toute action qui entrave les opérations humanitaires. L'aide à elle seule ne permettra pas d'assurer un relèvement durable de Gaza. Alors même que nous nous efforçons d'améliorer l'accès et la disponibilité, nous devons accélérer la transition vers le relèvement précoce, en rétablissant les moyens de subsistance, en remettant en état les infrastructures essentielles, en offrant un hébergement digne et en soutenant les institutions palestiniennes capables de conduire le relèvement et la reconstruction. Le cadre est clair, il a été approuvé par ce Conseil dans sa résolution 2803 et doit être mis en œuvre sans plus attendre.
1: L'épidémie d'Ebola Bundibugyo en République démocratique du Congo a désormais dépassé les 3200 cas, dont plus de 1400 décès. La riposte se poursuit, elle ne se limite pas aux soins et à la prévention de la maladie. Après les nombreux cas d'abus et d'exploitation sexuelle signalés lors de précédentes épidémies, la riposte accorde aujourd'hui une attention particulière à la prévention de ces abus. À Bounia, le Fonds des Nations Unies pour la population sensibilise aussi bien le personnel médical que les employés de soutien des centres de traitement, comme le précise depuis un centre Christelle Ndiabake, coordinatrice régionale interagence pour la prévention de l'exploitation et des abus sexuels de l'UNFPA.
3: Nous sommes au CTE de l'hôpital général de référence et nous sommes venus faire une sensibilisation auprès des malades, des gardes malades, mais aussi au personnel et corps soignants sur la prévention, protection contre les abus et exploitation sexuelle. Derrière moi, il y a des malades, de l'autre côté, il y a des infirmiers. Donc, c'était de notre devoir pour les informer de leurs droits et leur montrer quels sont les mécanismes auxquels ils peuvent alimenter les plaintes s'ils sont victimes d'exploitation et d'abus sexuels. Il y a des affiches partout pour montrer qu'on ne tolère aucune excuse face aux abus et exploitation sexuelle. Et ici, c'est fait par IMC et il y a d'autres affiches qui ont été données par la coordination interagence.
1: Des promesses d'emploi qui se transforment en pièges. À la veille de la Journée mondiale de la lutte contre la traite des personnes, l'Organisation internationale pour les migrations alerte sur l'essor d'une nouvelle forme d'exploitation liée à la cybercriminalité. Des centaines de milliers de personnes auraient été attirées à l'étranger par de fausses offres d'emploi avant d'être séquestrées dans des centres d'escroquerie en ligne aux quatre coins du monde. Un système criminel qui génère aujourd'hui des milliards de dollars de profits. Amy Pope, directrice générale de l'OIM.
4: We're seeing Nous constatons que des victimes originaires de plus de 80 pays sont victimes de la traite vers des centres d'escroquerie, principalement situés en Asie. Des réseaux criminels les attirent en leur promettant un emploi. Dans leur grande majorité, ces offres sont diffusées sur les réseaux sociaux et se présentent comme des offres d'emploi parfaitement ordinaires. Les recruteurs ciblent souvent des personnes qui parlent très bien anglais et sont diplômées de l'enseignement supérieur ou disposent d'un bon niveau d'instruction. Mais lorsqu'elles arrivent dans ces centres, leurs passeports sont confisqués, elles sont souvent soumises à des violences physiques ou psychologiques, elles ne peuvent généralement plus repartir et se retrouvent piégées dans des situations qui échappent totalement à leur contrôle. Il s'agit de l'une des formes de traite des êtres humains qui connaît la plus forte progression dans le monde. C'est un phénomène extrêmement organisé, extrêmement lucratif et de plus en plus mondial.
1: Voilà. Fin de ce bulletin de Nu Info. Merci de votre fidélité. À bientôt.
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1: Bonjour, bonjour à tous. Nous nous retrouvons pour la seconde émission avec Françoise Jarnot. Bonjour Françoise.
2: Bonjour.
1: Un titre très court, comme nous l'avons dit au début de la première émission, pourquoi Socrate ? Et vous avez bien avancé dans la démonstration, mais on va repartir sur l'oracle de Delphes, sur Apollon, qui certifie que Socrate est le plus sage de tous les Grecs.
2: Oui, alors nous assistons, je dirais, en acte, grâce au dialogue de Platon, au procès intenté par l'Athènes démocratique à Socrate. Socrate, à l'époque, est tout de même assez âgé, il a autour de 70 ans. Hein. Donc, deux chefs d'accusation nouveaux, qui lui valent d'ailleurs un procès en bonne et due forme, sont prononcés contre lui. On l'accuse, un, de corrompre la jeunesse, et deuxièmement, on l'accuse d'introduire de nouveaux dieux dans la cité et de ne pas reconnaître les dieux officiels de la cité d'Athènes. D'ailleurs, le mot d'Athéna n'est jamais prononcé. Hein.
1: Donc, il est accusé d'impiété, en fait.
2: Alors voilà, il est accusé de construire un savoir tout à fait fallacieux. Parce qu'on lui reproche d'être un savant, mais un savant qui pervertit la jeunesse, et on lui reproche impiété d'être athée. Le mot athéisme d'ailleurs figure. Hein. Donc contre ces deux accusations, Socrate se défend. Bon, en grec, le discours de défense d'un accusé s'appelle apologie. Hein, ça a changé un tout petit peu de sens. Voilà, d'où le titre de Platon, l'apologie de Socrate.
1: Non, mais c'est important de le signaler, parce que c'est vrai que nous, on a un sens différent d'apologie dans le langage courant.
2: Oui, bien sûr. Mais cette apologie est bien une apologie, je dirais, secrète, une apologie sous-jacente.
1: Ah, hein. Oui. Alors, c'est impiété.
2: Eh bien, non, nous commençons d'abord par, juste, pas si ça a tout de même à voir, par l'oracle de Delphes. Donc, la question que posent les Athéniens, avant même que le procès comme tel n'ait lieu, c'est sous-jacent au procès, est la question suivante, mais de quoi t'occupes ? Quel est ton savoir ? De quoi parles-tu ? Hein ? Et j'avais déjà cité ces paroles, Socrate répond en disant, si je peux avancer un certain savoir, il concernerait la sagesse humaine. La sagesse humaine dont nous allons voir que Socrate la diminue ou la discrédite carrément par rapport au divin. Hein, la sagesse humaine, Socrate l'affirme, et il n'y a rien de plus grec que cela, Socrate affirme que la sagesse humaine n'a pas, je dirais, le caractère transcendant et inatteignable de la sagesse des dieux.
1: Donc c'est très contradictoire, en fait. On lui reproche l'impiété et en même temps, il reconnaît tout de même la sagesse des dieux.
2: Oui, alors nous allons le voir, parce que précisément, là où les Athéniens ne comprennent pas, en tout cas ceux qui l'accusent, c'est qu'il s'agit pour Socrate de faire figurer une divinité parmi d'autres, qui est celle d'Apollon. Apollon, auteur des énigmes, hein, Apollon qui est tout à fait obscur, dont il faut décrypter les très étranges sentences qui sont prononcées en plus par une jeune fille, la Pythie.
1: La Pythie.
2: Qu'en est-il de cette relation privilégiée de Socrate à Apollon ? Alors, revenons un tout petit peu en arrière. Lorsqu'on accuse donc Socrate de ne pas avoir de véritable savoir, ou en tout cas d'avoir un savoir dont on n'apprécie pas, dont on n'arrive pas à situer non seulement la valeur, mais même la consistance, Socrate rappelle ceci. Alors, c'est le premier grand moment, il y a deux grands moments, rappelle ceci, c'est que un de ses amis, Chéréphon, a consulté par bravade, on le voit comme ça, par bravade l'oracle de Delphes pour lui faire confirmer que Socrate, le plus sage de tous les Grecs. Alors, encore une fois, Sophia, je l'avais évoqué, Sophia, à l'époque, ça désigne tous ceux qui interrogent, je dirais, le ciel et la terre, qui interrogent le cosmos et qui s'interrogent sur les principes fondamentaux de la nature, de la physis. Bon, alors bien entendu, Socrate n'est pas du tout de ce registre-là. Donc, quand on reprend cette citation, enfin plutôt, quand Socrate essaie d'interpréter cette citation, à l'honneur presque, tout à fait énigmatique, quand il essaie de l'interpréter, voilà ce qu'il dit. Peut-être vais-je vous reprendre un petit peu ce que disait. Hein. Donc, Chéréphon, un jour qu'il s'était rendu à Delphes, osa consulter l'oracle pour lui demander, et n'allez pas, je le répète, m'interrompre par vos cris, citoyens, si en fait il pouvait exister quelqu'un de plus savant que moi. Or, la Pythie répondit qu'il n'y avait personne de plus savant. Alors, savant, Sophos. Hein. Et sur ce point, c'est son frère qui portera témoignage devant vous, puisque Chéréphon est mort. Considérez à présent pourquoi je vous parle de cela. C'est que je me propose de vous apprendre quelle est l'origine de la calomnie dont je fais l'objet. Puisque si Socrate est calomnié, j'évoquais le ressentiment, et Platon parle de jalousie. Hein. C'est dans la mesure justement où avoir été érigé en plus sage de toute la Grèce, ça fait scandale. Que peut bien vouloir dire la réponse du dieu et quel est son sens caché? Ça, c'est la question que Socrate se pose. Mmh. Donc Socrate, eh bien, il fait comme on doit, quand on doit faire quand on est en face des décrets du dieu, eh bien, interpréter. Il faut interpréter. Il faut interpréter l'énigme. Parce que pour Socrate, qu'il soit lui le plus sage de tous les Grecs, c'est totalement énigmatique. Mmh. Et à ce moment-là, il va consulter ceux qui se prennent pour sages. Hein? Donc j'en avais parlé hier, les hommes politiques, les poètes et les artisans. Et il montre comment, selon différentes modalités, ni les uns ni les autres ne sont sages au sens d'une sorte de sagesse transcendante, mais dont il est lui-même privé.
1: Ouais. Mais la question que je me pose, c'est que ces accusateurs... Pourquoi ont-ils cette force, justement, d'accusation? Pourquoi on leur donne la parole? Pourquoi il y a ce procès?
2: C'est Platon qui met cela en scène, et Platon est un adversaire de la démocratie. Mmh. Or, si vous voulez, la démocratie, c'est le règne de la populace, qui est prête aux passions et aux pires des passions. Donc la populace peut très bien, se solidariser avec les accusateurs qui sont nommés. Il y en a trois, dont Mélétos, le principal. La démocratie athénienne peut très bien, le peuple, la populace peut très bien, on dirait aujourd'hui, céder aux propos vengeurs de ces hommes politiques qui sont eux-mêmes très, très pervertis, finalement. Voilà. C'est la démagogie.
1: Le populisme, peut-être aussi.
2: Oui, ce sont des populistes. Cherchez le mot.
1: Oui,
2: très bien.
1: Des populistes. Voilà. Oui.
2: La démocratie, pour Platon, c'est le règne de la populace et c'est le règne souverain des populistes. Bon, et on sent bien chez Platon, pas chez Socrate, mais chez Platon, on sent bien qu'il fait virer les accusations à l'encontre du peuple comme des accusations contre la démocratie. C'est un aristocrate et la République de Platon. Enfin, la République, le grand livre de Platon, est là pour le prouver.
1: Ça va jusqu'à la mort, faut dire.
2: Alors, on va le voir, oui. Donc, ceci. Ceux qui assistent aux discussions s'imaginent en effet que je suis moi-même savant dans les matières où je mets mon interlocuteur à l'épreuve. Hein? Parce que l'interrogation de Socrate consiste à harceler. On le comparera plutôt à un temps. Vous savez, les temps qui viennent vous piquer les moments d'été. Socrate déconstruit, on le dirait en termes modernes, toutes les prétentions au savoir de ceux qui ont l'excellence à Athènes. Et il les harcèle. L'image, donc, c'est l'image d'un temps qui va piquer avec violence, d'où les réactions très négatives. Je lis un peu plus tard. Parmi vous, humains, celui-là est le plus savant qui, comme l'a fait Socrate, a reconnu que réellement, il ne vaut rien en face du savoir. Alors ça, c'est ce que Socrate traduit du mot, enfin de la sentence de, d'Apollon. Alors c'est Apollon qui parlerait, parmi vous humains, celui-là est le plus savant, dans la mesure où il déclare qu'il ne vaut rien en face du savoir. Or, allant de ci de là, je poursuis ma recherche, et pour comprendre ce qu'a voulu dire le dieu, je cherche à découvrir si parmi les gens d'Athènes et parmi les étrangers, il s'en trouve un qui soit plus savant, et chaque fois qu'il me paraît que ce n'est pas le cas, je prête main forte au dieu en montrant que cet homme n'est pas savant. En l'absence de loisirs qui en résulte, il ne me reste plus de temps pour m'occuper sérieusement des affaires de la cité et des miennes. Donc, la tâche, et c'est ça que veut dire philosophie, la tâche de Socrate, en tant que philosophos, c'est le mot apparaît maintenant, en tant qu'il mène une vie philosophique, le mot intervient, vie philosophique, la tâche de Socrate, c'est de correspondre à la vocation que lui définit le dieu Apollon, qui est d'instruire négativement ses concitoyens, et même les étrangers, hein. Et à ce moment-là, il n'a plus le temps, puisque telle était la première question, de quoi t'occupes-toi ? De quoi t'occupes-tu, pardon ? La première question. Et il dit, je ne peux pas à ce moment-là, puisque mon propos, c'est de marquer la valeur de la sagesse humaine par différence avec celle des dieux. Mon propos est bien celui-là et je n'ai pas le temps. Hein. Je cite, « Il ne me reste pas de temps pour m'occuper sérieusement des affaires de la cité et des miennes. » Donc, il s'agit bien du retrait du politique. Donc, la pensée de Socrate, qui s'édifie à travers ses interrogations en négatif, c'est bien une pensée qui vise à un autre idéal que l'idéal de la cité. C'est un idéal, au contraire, un idéal de réflexion, d'interrogation portée sur le savoir des hommes. Quelle peut être la sagesse des hommes dans la mesure justement où elle est dépassée infiniment par la sagesse des dieux ? Voilà la réponse.
1: Oui, mais en même temps, on l'accuse d'impiété, c'est ça qui est assez...
2: Alors, la question de l'impiété, on va y venir.
1: Alors, je vous propose que, comme dans la première émission, on écoute, mais là, en instrumental, Eric Satie, qui a illustrer la mort de Socrate.

0: Alors sur Radio Alliance Plus, Françoise, vous allez conclure, enfin longuement, la seconde émission « Pourquoi Socrate ?» Et on voit ses accusations, on voit ses accusateurs et on sait le dénouement.
1: Oui, je rappelle la double accusation portée contre Socrate, donc corrompre la jeunesse. Alors, je mets entre parenthèses la longue discussion avec son adversaire Méletos sur ce que signifie corrompre la jeunesse. Il n'en est évidemment pas question, puisque au contraire, Socrate est un éducateur. Mais un éducateur, encore une fois, en négatif. Pas de positivité chez Socrate. C'est d'ailleurs ce qui explique qu'on le qualifie toujours de personnage atopos, étrange. Il est étrange à la cité. Il est étrange à la culture dominante. Alors, la deuxième accusation, c'est l'accusation d'athéisme. Alors, quelle est l'accusation ? Eh bien, l'accusation qui est portée contre Socrate, c'est d'ignorer les dieux de la cité, mais les dieux de la cité, de ne pas les reconnaître, mais les dieux de la cité, précisément, ce sont les dieux qui coalisent, enfin, le politique, la vie politique d'Athènes comme telle.
0: Donc, oui, Athéna n'est jamais citée.
1: Alors,
0: vous
1: Athéna
0: avez dit.
1: N'est jamais citée. Par contre, celui qui est cité constamment, et on va y revenir, c'est Apollon. C'est-à-dire le dieu de la sagesse, hein, par excellence, mais le dieu, justement, de l'énigme. Hein. Donc, Apollon, c'est le dieu qui, à travers donc les mots de la Pythie, c'est le dieu qui interroge et qui sollicite une interprétation. Il fait appel à l'humain, il fait appel aux hommes qui peuvent d'ailleurs se tromper dans leur interprétation. Alors simplement, Socrate dit toujours que ce que je dis, c'est la vérité. Le mot de vérité est scandé continuellement dans le propos de Socrate. Je dis la vérité.
0: C'est cela qui ne plaît pas à ses accusateurs.
1: Oui, mais c'est une vérité, comment dire, extraordinairement dérangeante, subversive. Voilà.
0: Ouais, subversive,
1: il est
0: voilà.
1: Subversif. Il est éminemment subversif. Et ce qu'on lui reproche fondamentalement, c'est d'être subversif. Alors maintenant, la question est la suivante. C'est que nous savons que Socrate, et il le dit à un moment, Socrate reçoit son inspiration d'une voix divine, ce qu'on appelle depuis le démon de Socrate, un daimon. Alors voici ce que dit Socrate, hein. Je vais lire un peu longuement peut-être. Une chose toutefois pourra sembler étrange. Alors que bien sûr, je prodigue à tout vent mes conseils en privé et que je me mêle des affaires de tout le monde, je n'ai pas l'audace de m'occuper des affaires publiques, de monter à la tribune de l'Assemblée du peuple dont vous êtes les membres pour donner des conseils à la cité. Cela tient à ce que, comme vous me l'avez maintes fois et en maints endroits entendu dire, se manifeste en moi quelque chose de divin. De démonique. Alors le mot
0: démonique, oui.
1: Daimon désigne le sens en suspens tout de même des intermédiaires entre les hommes et les dieux. Les daimones, les démons, là, en tout cas celui de Socrate, se manifeste comme une voix. Alors, traditionnellement, les daimones, les démons, n'ont pas de nom propre. Hein. Ce sont des voix d'origine divine. Et on dit, à la fin, là, Socrate assure que ce sont les enfants des dieux. Alors, il ne peut pas être athée, puisque justement, il est à l'écoute de la voix divine.
0: Donc,
1: cette
0: son accusation
1: divine,
0: est totalement
1: infondée. Et l'accusation tombe, bien sûr. Hein. Alors, il y a évidemment quelque chose d'assez drôle dans cette affaire. Alors, je continue. Hein. Cela tient, je répète, à ce que, comme vous me l'avez maintes fois et en maintes endroits entendu dire, se manifeste en moi quelque chose de divin, de démonique, dont précisément fait état Mélénos dans l'action qu'il a intentée en se comportant comme un auteur de comédie. Parce que comme Aristophane, Mélénos, qui n'a rien compris, mais vraiment rien compris, caricature le personnage Socrate. Voilà. Les débuts en remontent à mon enfance. C'est une voix qui, lorsqu'elle se fait entendre, me détourne toujours de ce que je vais faire, mais qui jamais ne me pousse à l'action. Alors, c'est très étrange.
0: Ben oui.
1: C'est très étrange. C'est une voix qui vient du plus profond du divin, qui touche l'âme de Socrate. Et Socrate parlait bien d'une sagesse humaine, mais qui est là sous l'influence et la conduite d'une voix démonique. Mais cette voix démonique,
0: elle ne le pousse jamais à l'action.
1: Elle ne le pousse pas à l'action et elle est prohibitrice. En tout cas, c'est une voix qui retient le sujet, j'emploie un mot moderne, c'est une voix qui retiendrait le sujet lorsqu'il se prête à l'action au nom d'une pensée. Donc, c'est vraiment quelque chose de très, là encore, de très très étrange. Oui. Alors, très étrange la voix divine, et très étrange une voix divine qui ne prescrit pas.
0: Parce que normalement, la voix divine donne des ordres.
1: Oui, elle prescrit. Alors là, elle est anti-prescriptive. Oui. D'où, encore une fois, l'anomalie que présente Socrate par rapport à la relation des hommes au logos, à la parole divine. Alors, je continue. Voilà ce qui s'oppose à ce que je me mêle des affaires de la cité. Voilà. Donc, la raison pour laquelle Socrate assume et vit ce retrait du politique pour s'interroger sur ce qui peut être la sagesse divine, encore une fois, en face ou soumise à la transcendance d'une sagesse... Socrate s'interroge sur la sagesse humaine pour montrer à quel point elle n'accède pas à la transcendance d'une sagesse pure et simple, qui serait la sagesse des dieux.
0: Oui, ça ne plaît pas à ses accusateurs.
1: Oui,
0: vous parliez de la puissance des politiques.
1: Nous avons avec Socrate, je dirais, un retrait de la cité, au sens large, et un repli sur, on dira, une subjectivité en termes modernes. Je pense que ce n'est pas tout à fait juste. Mais il y a un repli sur une intériorité, mais une intériorité qui est ouverte au divin. Entre parenthèses, Saint Augustin lira bien ça. Dans la tradition grecque. Une intériorité qui n'a de sens qu'à être portée par la parole divine, par la présence de la parole divine. Voilà. Mais là, elle est interductrice. Et il ne s'agit pas de foi. Nous ne sommes pas dans le registre d'une religion de la foi. C'est tout à fait autre chose. C'est pour ça que le terme de subjectivité ne convient pas tout à fait, puisqu'il est lié tout de même à la pensée philosophique de Kant, par exemple.
0: Mais c'est assez évident pourquoi ces accusateurs ne le comprennent pas.
1: Oui. Voilà ce qui s'oppose, cette voix démonique, à ce que je me mêle des affaires de la cité. Et c'est là, pour ma part, je le crois, une opposition particulièrement heureuse. Bon. Alors, ne pas faire de politique, se mettre en retrait du politique, eh bien, voilà. Qui est très, très, très nécessaire. Là, on peut discuter. Ouais. Alors, vous voyez bien la subversion, à quel point le propos de Socrate est éminemment subversif. Il est à Topos, il n'est pas dans la cité, alors qu'il vit dans la cité. C'est ça qui est tout à fait étrange chez Socrate, c'est qu'il est à la fois... je ne crois pas qu'il s'agisse d'une contradiction...
0: Et ambiguë.
1: Il y a une ambivalence. Socrate, c'est l'homme de la cité, avec toute la civilité et la sociabilité, parce qu'il va dans les banquets, il est parfaitement reçu, il a autour de lui des cercles d'amis, pas simplement des calomniateurs.
0: Les disciples.
1: D'un côté, et de l'autre, il se soustrait tout de même, je dirais, à la pensée dominante de la cité. Et il se soustrait aussi à l'amitié avec des personnages, en particulier les hommes politiques, pour lesquels il a le plus grand mépris.
0: Il joue pas le jeu, quoi.
1: Il joue pas le jeu. Et à ce moment-là, intervient je ne sais qui, peut-être lui ou quelqu'un, qui lui dit, mais tu es en train, en plaidant, en contre-plaidant ainsi, parce qu'en fait, il démonte l'accusation, mais en contre-plaidant ainsi, que fais-tu? Mais tu provoques, tu risques la mort.
0: Ouais.
1: D'où la question qui se pose ensuite, qu'en est-il de la mort? Parce que Socrate, ayant parachevé son apologie, son discours de défense, doit attendre la sentence, et la sentence, c'est la mort. Mais il peut s'opposer. Quand il y a sentence de mort à Athènes, on peut, celui qui est accusé, l'accusé, le prévenu, l'accusé, peut très bien proposer faire une contre-proposition. Alors là, c'est payer une amende formidable. Mmh. Alors, il est pauvre, mais ça ne fait rien. Tous ses amis de l'aristocratie sont tout à fait prêts à payer des sommes folles. Et autre possibilité, eh bien, le prévenu se condamne lui-même à l'exil. Mmh. Donc, il sauve sa vie. Et
0: là,
1: Socrate refuse. Socrate refuse. Mmh. Socrate refuse. Alors, pourquoi Socrate refuse en disant ceci? Nous ne savons pas ce qu'est la mort. Mais entre-temps, provocation suprême, il demande au juge, eh bien, non pas de lui produire une amende ou de l'exiler, mais de l'entretenir aux frais de la ville, au prytané, c'est-à-dire dans le lieu, évidemment, des citoyens les plus éminents. Provocation ultime.
0: Donc, en fait, il veut mourir.
1: Il est accusé d'arrogance. Alors, veut-il mourir? Veut-il mourir? Eh bien, ce n'est pas tout à fait ça dont il s'agit. Hein. Socrate va montrer comment ceci. Hein. Voilà. Je n'ai pas cru tout à l'heure devoir rien faire qui soit indigne d'un homme libre pour échapper au danger. Et je ne me répands pas non plus à cette heure de m'être défendu comme je l'ai fait. Donc, c'est une question d'honneur, c'est une question de dignité. Socrate refuse, sinon par cette provocation étrange, mais Socrate refuse de céder sur la condamnation à mort qui lui a été signifiée. Mmh. Il y va de son honneur, il y va de sa dignité, il ne va pas s'abaisser à ça. Donc on voit tout de même le personnage, l'éminente force d'âme de ce personnage.
0: Mais c'est aussi le mépris de ces hommes politiques qui le condamnent.
1: Je ne sais pas si c'est du mépris. Je ne sais pas si c'est
0: l'arrogance. C'est plus...
1: Alors on l'accuse d'arrogance, mais moi je pense surtout que ça, lorsque Socrate propose d'être,
0: exécuté.
1: Non. Lorsqu'il propose d'être
0: l'inverse, oui.
1: Propose l'inverse.
0: D'être gracié, oui.
1: Non seulement d'être gracié, mais de vivre aux frais de la princesse. Bon, c'est, évidemment, chose est tout à fait ironique. Mais voilà ce qu'il dit. Je préfère mourir après une telle défense qui aurait construit véritablement sa libération que de vivre à pareil prix. Et plus loin, cela dit, j'ai bien envie de faire une prédiction vous concernant, vous dont les votes m'ont condamné. Je suis en effet à cette heure de la vie où les êtres humains sont les plus aptes à faire des prophéties au moment où ils vont mourir. Bon. Et plus loin, qu'en est-il de la mort? Qu'en est-il de la mort? Nous ne savons pas. Alors là encore, c'est intéressant, puisque Socrate déclare qu'il ne sait pas ce qu'il en est de l'au-delà, en quelque sorte. Hein. Alors, le signal divin a donc, telle est l'interprétation dernière de Socrate, le signal divin lui interdit de plaider en sa faveur, et voici ce que déclare Socrate, sont les dernières lignes. « Mais voici déjà l'heure de partir, moi pour mourir et vous pour vivre, de mon sort ou du vôtre, lequel est le meilleur ?» La réponse reste incertaine pour tout le monde, sauf pour la divinité.
0: Donc nous arrivons à la fin de ces deux émissions. Pourquoi Socrate ? Merci Françoise de nous avoir éclairé sur ce personnage au moins énigmatique, sage et énigmatique, qui est Socrate. Merci à vous, Françoise.
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4: Et bonjour à toutes, bonjour à tous. Voici que Cécile Carrier revient en deuxième semaine.
5: Ah, je fais les prolongations maintenant.
4: Prolongation, car la dernière fois, bah, évidemment, nous n'avions absolument pas bouclé la boucle. Il reste énormément de choses pour parler de votre parcours et de la manière dont, en même temps que vous, vous avez évolué dans ce parcours, et bah, autour de vous aussi, l'analyse de la statuaire, la mise en place de l'iconographie, tout ça a évolué aussi.
5: Oui. En fait, j'ai eu... bonjour à tous d'abord, quand même. Oui, les choses... En fait, je suis arrivée à un moment où l'étude de la sculpture n'était pas tellement en vogue. Il y avait un peu un champ libre, comme ça. Et à la fin de ma quatrième année, il faut bien avouer que étudier la sculpture pour la sculpture, c'était assez insatisfaisant. Et puis, je ne trouvais pas de directeur de recherche, en fait. Et j'ai eu la chance de rencontrer un monsieur qui avait été directeur de l'école française de Rome et qui revenait d'Italie avec des nouvelles idées, des nouvelles pistes de recherche intégrant la sculpture. Et donc notre rencontre, qui a été totalement fortuite d'ailleurs, hein, parce que je ne le connaissais pas, il ne me connaissait pas, ça a été simplement pour une question de signature, de papier administratif qu'on s'est rencontrés.
4: Comme quoi, quand les dieux veulent...
5: Voilà, c'est ça. Et donc ce monsieur qui s'appelle Pierre Gros, qui était directeur à l'époque de l'UFR, en signant mon papier administratif, me dit « Mais vous étudiez quoi ?» Et puis moi, je lui dis « La sculpture, et puis j'aimerais bien continuer. » Mais je ne trouve pas de directeur de recherche. Celui qui m'avait suivi en maîtrise partait à la retraite, donc voilà. Et il me regarde, puis il ne me connaissait pas non plus. Il me dit « Ah, votre maîtrise, c'est quoi ?» etc. Bon, on discute, il me dit « Ah, je vous donne un rendez-vous, il faut qu'on en discute. » Bon. Alors, quelques jours plus tard, on rendez-vous, et puis je lui explique ce que j'avais fait, je lui disais ben voilà, que mon insatisfaction, et puis je ne savais pas trop par où partir pour que ce sujet devienne un vrai sujet, quoi. Bon. Et il me dit, en Italie, et puis aussi quelques Allemands, depuis quelques années, développent un travail sur la contextualisation de la statuaire, notamment, mais pas que, aussi de la sculpture en relief, dans les monuments. Dans les lieux où on suppose qu'ils étaient exposés. Et en France, c'est vrai qu'à ce moment-là, il n'y avait pas vraiment ce genre de recherche. Il dit, si ça vous tente, on pourrait essayer. Et moi, alors là, ça a fait vraiment le flash, quoi. Je me suis dit, mais oui, c'est ça qu'il faut faire, quoi. C'est ça que j'ai envie de faire, surtout. Et c'est ça qu'il faut faire. Et donc, pour l'année qui précède la thèse, hein, puisqu'entre ce qu'on appelait la maîtrise et la thèse, il y a une année de préparatoire pendant laquelle vous construisez, enfin, vous exploitez un petit peu votre sujet pour voir s'il est réalisable et s'il y a une portée sur plusieurs années, parce que vous êtes censé, en fait, lancer votre sujet de recherche pour pratiquement votre vie de chercheur. Donc, il faut voir quand même si les sujets
4: tiennent
5: la route.
4: Et donc ça, c'est la cinquième année.
5: Et donc, c'est pendant cette année-là, j'ai pris quelques sites de Narbonnaise et j'ai essayé de voir si on pouvait, effectivement, à partir de la documentation, si on pouvait trouver les lieux de provenance, enfin, les lieux de découverte, et si ces lieux de découverte des objets pouvaient correspondre à des lieux d'exposition. Donc j'ai fait quelques sites privés, enfin dans des maisons, etc., et publics, dans des monuments, pour voir ce qui pouvait fonctionner. Et c'est vrai qu'à l'époque, ce que j'avais en gueule narbonnaise, à ce moment-là, je dis bien à ce moment-là, et c'est avéré en fin d'année quand j'ai soutenu, c'était quand même plus les monuments publics qui avaient la cote, on va dire, et qui correspondaient beaucoup à ce qui se faisait en Italie. Et aussi, mon directeur, qui évidemment, c'est un chercheur plus qu'aguerri, hein, parce que bon, c'est vraiment... un monsieur qui a un intellect particulier, enfin je veux dire, voilà, on est vraiment dans le haut du panier. Je pense qu'il a vu tout de suite la possibilité de construire, enfin de reconstruire des programmes iconographiques, c'est-à-dire vraiment de retrouver les programmes que les commanditaires avaient voulu mettre en place dans ces monuments publics. Donc moi, à ce moment-là, j'étais quand même encore jeune, toute jeune, j'avais pas, peut-être pas autant cette vue à long terme, mais je pense que mon directeur, lui, avait bien compris la richesse du sujet. Et donc on a démarré comme ça, et c'est vrai qu'à l'époque, c'était quand même assez novateur. Enfin, en même temps, c'est un peu le but d'un sujet de thèse en même temps.
4: Voilà, c'est ça.
5: J'allais vous dire, c'est pas exceptionnel.
4: C'est
5: quoi,
4: comme enfin, ça que les choses avancent.
5: Mais
4: parce
5: voilà,
4: que,
5: exactement. Voilà. Oui, oui. Et là, ça vous donne vraiment, après, ça vous donne un souffle pour vos recherches qui est énorme, parce que évidemment, de la statuaire, de la sculpture, tout d'un coup, c'est un monde entier. C'est-à-dire, c'est toute la civilisation romaine qui s'ouvre à vous. C'est plus la sculpture pour la sculpture ou la statuaire voilà. pour la statuaire, c'est tout. Il faut étudier les bâtiments, l'ordonnancement des bâtiments, de l'objet par rapport à l'architecture, mais aussi le bâtiment dans la ville, c'est-à-dire par rapport aux autres bâtiments, puisque les bâtiments se répondent, ils ont des fonctions parfois complémentaires, et comment les décors de l'un et les décors de l'autre peuvent éventuellement se répondre. Et donc c'est toute une ville, qui, toute une urbanisation, toute une architecture qu'il faut intégrer.
4: Oui, et puis il faut pouvoir comparer à d'autres choses.
5: Ah bah, bien
4: que,
5: sûr,
4: voilà,
5: aux autres arrêt. Sites. Oui. Bon, il y avait beaucoup de sites italiques, mais aussi en Espagne aussi. Les Espagnols avaient commencé aussi à faire pas mal de recherches. Donc là, on commençait aussi... en fait, c'est toute une émulation qui s'est mise en route.
4: Et donc, vous avez abouti à analyser quantité d'œuvres et...
5: Et oui, en fait, on étudie beaucoup pour finalement extraire plus grand-chose à la fin, en fait. Il y a un dégraissement qui est assez terrible.
4: Oui, en même temps, vous arrivez à quelque chose qui est un décodage des couleurs, des styles...
5: Oui, de tout, mais aussi des fonctions, oui. des fonctions et des significations. Et c'est là aussi où je me suis rendu compte... qu'une statue devait être entièrement décodée. On a parlé oui. souvent des codes vestimentaires, oui. mais il n'y a pas que ça.
4: Les coiffures, les chaussures,
5: il y a les objets tenus dans la main. Il y a aussi la théâtralisation, c'est-à-dire qu'en fait, les statues ont un mouvement ou pas. D'ailleurs, les mouvements des bras, la position des bras, est-ce qu'il est tenu dans les mains. Il y a une théâtralisation, c'est-à-dire qu'il faut étudier le corps face à son spectateur. Est-ce que la figure va être ouverte, fermée, accueillante ou au contraire dans une dignité un peu hautaine, un peu dans ce qu'on appelle l'auctoritas qui démontre
4: oui,
5: l'autorité.
4: Quel rapport on veut qu'elle ait avec ceux qui la regardent.
5: Exactement. Voilà. Donc là, c'est tout un apprentissage à faire.
4: Alors, dans toutes les œuvres, évidemment, on ne saurait ici les donner toutes celles que vous avez travaillées, toutes celles qui vous ont plu. On va essayer quand même de faire une sorte de musée imaginaire.
5: De musée imaginaire, oui.
4: et de dresser tout ce qui a pu vous. Alors, encore une fois, on ne fera qu'effleurer le sujet.
5: Bien sûr.
4: Mais vous aviez évoqué des idoles cycladiques qui
5: oui,
4: vous avaient fascinées.
5: Oui, pour moi, ça a été un choc artistique parce que c'était des objets que je ne connaissais pas quand je suis arrivée en histoire de l'art. Et ça m'a fait comprendre beaucoup de choses sur l'art moderne, puisque, en fait, au 19e siècle, on commence à découvrir à redécouvrir toutes ces œuvres, et elles ont beaucoup influencé l'art moderne et la fin de l'art moderne, le début de l'art contemporain, avec la déstructuration des formes classiques Renaissance que nous on connaissait surtout. Et j'avoue que ça a été un choc pour moi visuel et un déclic de passion aussi, hein, parce que c'est quand même particulier. Ce sont des formes qui sont plus suggestives parce qu'elles sont très géométriques. Le corps est vraiment très succinct, c'est presque pas un corps. Il y a certaines sculptures qu'on appelle les femmes violons, oui. parce que le corps ressemble effectivement à un violon. Il faut aller au-delà, enfin, il faut aller dans son imaginaire, je dirais, ancestral, là où on. Un peu un art brut, on va dire, en fait, quelque part.
4: Et alors, j'ai sous les yeux, parce qu'on a, pour préparer l'émission, évoqué quelques œuvres. Effectivement, j'ai sous les yeux cette Corée de Chios, qui est effectivement tout à fait épurée.
5: Oui.
4: Et qui s'impose à nous.
5: Oui, mais qui commence quand même à être très sophistiquée dans son vêtement. Donc là, on est déjà dans un art qui est déjà beaucoup plus qui est anthropomorphisé. C'est-à-dire que là, elle a une tête, bras, jambes, même si c'est peut-être pas tout à fait l'anatomie réaliste, mais on commence quand même à avoir une forme. Donc on est déjà dans l'après art cycladique, puisqu'il y a eu un grand hiatus entre l'art cycladique et le premier art géométrique. Il y a eu un grand hiatus pendant lequel toute forme figurée a disparu. Alors, on n'a pas toutes les explications historiquement.
4: Bien sûr. On n'a pas les documents d'accompagnement.
5: Non, c'est ça. On pense qu'il y a eu des grands chamboulements, probablement politiques, mais aussi climatiques, peut-être aussi. Enfin, il y a eu certainement beaucoup de choses qui se sont passées. Et donc, cette Corée, enfin, toutes les corails, et les couroïs qui apparaissent avec notamment la triade d'Apollon, qui est une des premières sculpture aussi qui arrive après ce grand hiatus où il ne se passe plus rien, enfin il ne se passe plus rien au point de vue art sculpté. On a quand même des corps qui commencent à ressembler à des corps humains quand même malgré tout. Mais ce qui m'intéressait dans cette corail, c'est d'abord le maniérisme du vêtement, puisqu'on a parlé longuement du vêtement, où on voit le vêtement qui commence à se déstructurer, qui n'est pas une espèce de chose qui est un tronc
4: uniforme,
5: à peine. Là, on commence à avoir un vêtement qui va commencer à bouger.
4: Il y a du plissé partout.
5: Et puis, elle commence à tenir son plissé dans les mains. C'est-à-dire que le sculpteur commence à faire jouer la personne avec son vêtement. Donc, il l'anime d'une vie.
4: Oui.
5: Et puis, autre élément qui a été aussi pour moi un choc esthétique, c'est la couleur, puisque celle-ci, elle a encore des restes de couleur. Ses vêtements étaient entièrement ornementés et colorés.
4: Oui, et même quand cette couleur a disparu, il y a des traces, évidemment.
5: Oui.
4: Elle semble briller, quoi. Elle semble...
5: C'est une œuvre assez emblématique, je pense, pour comprendre ce qu'était l'art grec, en fait.
4: Et alors, on a des nuances dans la chevelure, pareillement.
5: Oui, tout à fait.
4: Et ce qui marque au plus haut point, c'est son visage, ce fameux...
5: Oui, avec ce petit sourire. C'est presque un rictus qui était aussi bien pour les hommes que pour les femmes et qui disparaît par la suite avec l'art classique et surtout le préclassicisme où là, les figures deviennent sévères. Et d'ailleurs, c'est pour ça qu'on appelle la période sévère. Où là, les sourires disparaissent pour avoir une expression totalement neutre de la divinité. Mais en même temps, les couroïs et les corails, ce sont des personnages qui accompagnent, ce sont des compagnons des dieux, ce ne sont pas des divinités, donc ils peuvent très bien sourire, c'est pas... voilà.
4: Alors c'est peut-être pour ça que une autre œuvre que j'ai sous les yeux grâce à vous, le bronze appelé l'Apollon de Piombino,
5: oui, de son
4: lui c'est un dieu là.
5: Alors là c'est Apollon, et là il est en fait, c'est toujours... Alors là on est... plus dans de l'art sévère, un préclassicisme, mais qui garde encore ses formes de l'art archaïque. Et alors, ce qui m'intéressait dans cet Apollon de Piombino, c'est qu'il est en bronze et il a de l'ornementation en cuivre, c'est-à-dire rouge, pour les lèvres et pour les tétons des seins. Et là aussi, c'était pour introduire cette notion de couleur qu'on oublie beaucoup, à savoir que les œuvres, déjà à l'époque grecque, étaient ornementés, colorés. Donc pas que les marbres, mais aussi les bronzes. En fait, ce qu'il faut imaginer en fait, comme art, c'est un art baroque, en fait.
4: Oui.
5: En couleur. Mmh. Donc les bronzes, il y avait des bronzes dorés, bon, il y avait des bronzes corinthiens qui étaient plutôt sombres, mais les bronzes classiques, c'était des bronzes dorés qui brillaient, donc sur lesquels on mettait donc, du cuivre rouge pour les lèvres, pour les tétons, et puis on incrustait des yeux en couleur. Donc il faut imaginer ça comme ça, et les attributs tenus par les personnages pouvaient être colorés également.
4: Oui, parce qu'il semble avoir tenu quelque chose dans ses mains.
5: Oui, alors là, ça va être compliqué de restituer.
4: Voilà, ouais. C'est ça, donc on ne va pas commencer à s'attarder là-dessus, mais c'est à la fois une harmonie parfaite et en même temps des petits bras qui me semblent plus grêles que le reste.
5: C'est une impression parce que le torse est très développé, je pense.
4: Donc là, on était dans l'art grec, enfin pour faire en gros. D'un côté, une œuvre qu'on trouve en Grèce, à Athènes.
5: Piombino, non, l'Apollon, il est au Louvre.
4: Mais la Corée de Chios,
5: oui, elle est à Athènes. Oui, si je me souviens bien. À Athènes, voilà. Oui, tout à fait.
4: Donc c'est déjà pas mal. Hein. Nous avons alors déjà une femme, un homme.
5: Oui, oui, je ne suis pas sectaire.
4: Voilà, une mortelle, un immortel. Donc pour l'instant, nous sommes pas trop mal. Et qu'est-ce qu'on pourrait proposer à nos auditeurs? Alors bien sûr, c'est difficile à la radio de proposer des images, mais quand même, on va leur donner des pistes. Vous m'aviez évoqué un relief de Pharsale qu'on trouve au Louvre aussi.
5: Oui, qui est très peu connu. Les gens passent devant sans même le regarder. Alors qui est une œuvre plutôt pré-classique, presque fin archaïque, début classique, je pense. Et moi, ce qui m'avait frappé, c'est ce face-à-face entre Perséphone et sa fille. Non, c'est pas ça. Attendez, je me mélange. Si c'est ça, je crois.
4: Si, je crois que c'est
5: il
4: ça.
5: Me semble
4: que
5: c'est ça. C'est oui, Perséphone. Oui. C'est Déméter et sa fille Perséphone. Je ne sais pas pourquoi, je les inverse toujours.
4: Avez...
5: Oui, oui, non, mais ça m'arrive souvent.
4: Ça m'avait pas choqué parce que naturellement,
5: si.
4: Les remets.
5: Il y a un truc qui cloche. Oui. En fait, c'est on les a identifiées comme telles parce qu'elles tiennent des fleurs, en fait. D'ailleurs, le surnom de ce relief, c'est l'exaltation de la fleur. Qui est quand même un sacré titre.
4: Oui, parce que je trouve que ça nous éloigne beaucoup de ce qu'on a sous les yeux.
5: Voilà, donc en fait, ce sont deux femmes grecques, donc habillées à la grecque et coiffées à la grecque. Donc elles sont conservées jusqu'au buste. Alors déjà, le drapé est assez erratique, donc c'est typique de cette période-là.
4: Ah oui, c'est épuré, totalement.
5: C'est très épuré, et ce qui était beau, c'était ce face-à-face entre mère et fille, qui est déjà très particulier, déjà, et qui n'est pas courant. Et moi, ce qui m'avait frappé, c'était la façon dont les mains s'entrecroisaient, et donc les fleurs s'entrecroisaient. Je trouvais ça particulièrement esthétique et délicat.
4: Alors, je sais pas l'inclinaison de leur visage, la manière dont elles se regardent.
5: Alors, je ne sais pas ce qu'a voulu faire l'artiste et le commanditaire de l'artiste, hein, honnêtement, là, je ne pourrais pas vous dire. Mais moi, ce qui m'avait frappé, c'était vraiment la structuration des figures et cet échange de regards, cet échange entre les deux femmes et cet échange de fleurs que je trouvais particulier et qui était... qui n'était pas maniériste, contrairement à ce qu'on pourrait croire avec ma description, qui justement ne l'est pas. Il y a quelque chose de mystique dans cet échange, je trouve. Et c'est bien rendu, je trouve.
4: C'est à la fois gracieux et grave, quoi.
5: Oui, oui, tout à fait. Et c'est pour ça que j'attire l'attention des visiteurs sur ce relief qui n'est pas très grand. Je ne sais pas si j'ai noté. Il fait une cinquantaine de centimètres. Les gens passent devant sans même... Je ne sais même pas s'il est encore exposé, même. Parce que je vous parle de ça il y a longtemps. Mais en général, les gens ne le voient même pas, quoi. Parce qu'il est insignifiant en taille, en dimension par rapport aux autres.
4: Alors, nous allons marquer une pause musicale. Les auditeurs qui ont bien entendu écouter l'émission précédente avec Cécile Carrier du Musée de la Romanité, spécialiste de la sculpture, historienne de l'art et de l'archéologie. J'avais pas rappelé ses titres tout à l'heure, titre à rallonge, mais il est peut-être temps de le faire pour cette pause musicale. Les auditeurs seront peut-être surpris parce qu'ils se diront, mais c'est la même musique. Oui, j'ai encore dit que le monde est Stone, mais cette fois-ci, c'est Morane qui chante.

0: Alors, Antiquissimo, deuxième partie de la deuxième émission consacrée à Cécile Carrier, non pas opérant dans le Musée de la Romanité, mais Cécile Carrier telle qu'en elle-même, c'est-à-dire une personne qui s'est formée à la sculpture, à l'analyse de cette culture. Et on va lâcher un mot très important. Non seulement elle s'est formée, mais elle a formé à quelque chose qu'on appelle aujourd'hui l'archéostylisme.
1: Ah oui, ça c'est un sujet. Alors, pendant ma thèse, j'ai rencontré un autre thésard et sa spécialité, c'était l'étude du costume et il était spécialiste notamment de l'époque césarienne. Ce qui l'intéressait le plus, c'était le costume religieux qui est extrêmement codifié et extrêmement complexe et pour lequel on n'a pas forcément des images très faciles à décrypter. Donc c'est un sujet assez, assez ardu. Et en fait, à l'époque, en France, c'était pas vraiment un sujet très connu. C'était surtout les Américains, les Allemands qui faisaient ce genre de reconstitution. Mais en France, ça passait pour du folklore. C'était pas très, très... Et lui, vraiment, on était à Aix, il a vraiment forcé les portes pour se faire accepter. Et donc c'est lui qui m'a formée à l'archéocinisme, parce qu'on s'est rendu compte que moi, avec mes statues, je lui disais des choses qui l'aidaient, et lui, avec ses vêtements, il disait des choses qui m'aidaient. Puis on était complémentaires, du coup on trouvait des solutions à nous deux. Et à un moment donné, il m'a dit, bon, je commence à fabriquer des vêtements, mais moi ce qui m'intéresserait, c'est de faire des démonstrations à mes professeurs, et puis à l'université, enfin lors de conférences universitaires, pour évidemment échanger avec les autres thésards qui étaient aussi intéressés par ce genre de sujet, et avec les autres professeurs. Et il me dit, bon, le problème c'est que moi je peux pas expliquer, parce que c'est très complexe hein, d'expliquer avec des diapositives qui passent, expliquer la couture, enfin tout ça, et être habillé soi-même, et s'habiller soi-même, c'est pas possible. Il m'a dit, je suis à la recherche de gens qui accepteraient de porter ces vêtements. Donc il m'a embarqué dans cette histoire. Donc, et il me dit...
0: Et nous en avons des photos.
1: Oui, j'en ai des photos. Et donc, en fait, il me dit, on va faire donc une conférence. Alors, c'est dans l'ancienne bibliothèque de l'ancienne université, etc. Il me dit donc... et je lui dis, mais alors, comment on va faire? Parce qu'il faut, comme il y a plusieurs costumes, il va falloir se déshabiller. Les salles de bibliothèque, même les salles de cours, ne sont pas faites pour. Il me dit, oui, mais je vais mettre un rideau pour nous cacher. Enfin, bon, bref, parce qu'on se retrouvait en petite culotte hein, quand même. Hein, donc,
0: obligé.
1: Donc, on installe tout, c'était tout un pataquès, c'était la première fois qu'on faisait ça. Enfin bon, c'était une grosse organisation, puis les profs étaient un peu sur les charbons ardents, prêts à nous démolir, j'imagine, pour certains d'entre eux qui n'étaient pas d'accord avec le système. Bref, on fait tout ça, et puis le jour dit, il me dit, bon, j'ai un souci, bon, les vêtements sont prêts, toi tu es prête, moi aussi, le diaporama aussi. Le problème, c'est que je ne peux pas faire garder mon chien. Je dis, c'est pas vrai. Il me dit, je vais être obligée de l'amener avec nous, mais on le cachera dans le vestiaire. Comme il est mignon, ça ne devrait pas poser de problème. Puis ce chien me connaissait. Donc, je dis, bon, pas de problème. On le poupouille, tout ça, on le calme, parce qu'il voyait évidemment son maître ailleurs. Mais lui, caché derrière, ça ne lui plaisait pas trop. Bon, on arrive à bon an, mal an à faire ce qu'on avait à faire. Donc, mon ami Julien commence à présenter un premier vêtement, un deuxième vêtement. Alors, mes collègues qui étaient aussi costumés défilent, parce qu'on faisait vraiment un défilé. Puis lui, en fait, on arrivait habillés, et lui, nous déshabillait, enfin, jusqu'à un certain niveau, bien sûr, jusqu'à la tunique. On va dire, de dessous, pour expliquer aux gens. Vient mon tour, et moi j'étais en Artémis chasseresse, donc avec un vêtement plus court, le manteau enroulé autour des tailles, un personnage dynamique. Donc Julien m'avait dit, tu arrives façon dynamique, parce qu'on devait arriver en fonction de nos vêtements. Donc ma collègue qui était en grande dame romaine, elle est arrivée dans un pas pratiquement sénatorial, mais bon, moi, en Diane chasseresse, je suis arrivée en courant. J'arrive en courant, je monte sur le bureau, parce que le bureau servait de scène, et tout d'un coup, je vois mon ami, qui me regarde avec des yeux ronds comme des soucoupes. Tout le monde qui stupéfie, qui commence à rire ou pas à rire, enfin, je voyais un mouvement de foule, mais je me suis dit, qu'est-ce qui se passe? Je me retourne, le chien m'avait suivi, parce qu'il m'a vu courir, il m'a suivi.
0: Forcément, bah, voilà. Accompagné des chiens.
1: Et le pire, c'est que le chien, c'était une race de chiens que l'on voit sur les statues. C'est ça qui est extraordinaire. Ouais. Ça, c'était pas voulu, mais bon, voilà, ça fait partie. Mais pour dire, l'archéocinisme, c'était vraiment un démarrage en trompette, parce que honnêtement, les gens ont compris que c'était pas du folklore, que c'était quelque chose de sérieux, et au jour d'aujourd'hui, ça paraît évident, On bien en fait, sûr. Là, on a bientôt, on a les jeux roumains chez nous, enfin, on a les journées roumaines. Tout le monde s'habille, enfin, les reconstituteurs s'habillent très sérieusement.
0: Et il y a des recherches vous-même,
1: vous en faites d'ailleurs des vêtements, on fait ça très sérieusement. Ça devient normal d'étudier le vêtement et de comprendre à quoi il servait et comment il se portait. Mais c'est vrai qu'à l'époque, c'était.
0: Et vous-même, dans le parcours de la dernière exposition,
1: oui, on a fait ce travail-là.
0: Vous avez pris ce fil conducteur du vêtement dans la statuaire et c'était vraiment extraordinaire. Et là aussi, on était. Puisque vous aviez eu la gentillesse de guider ce circuit, eh bien, on était entre la réalité du costume et la représentation artistique.
1: Et les questionnements, tous les questionnements de la recherche.
0: Alors, nous replongeons bien sûr dans la statuaire, parce que j'ai sous les yeux...
1: Mais la statuaire, l'Artémis Chasseresse du Louvre est quand même une œuvre à voir.
0: Oui, c'est une
1: œuvre qui m'avait beaucoup marquée. Et la Diane de Gaby, qui n'est pas très loin, est aussi un chef-d'œuvre au niveau du mouvement du vêtement, puisqu'elle est en train de s'habiller. Elle est quand même magnifique. Elle porte un manteau qui est sublimissime. Son imation est extraordinaire. Ouais. Et les crevés du chiton sont magnifiques. C'est une œuvre absolument emblématique.
0: Et là, on est dans quelle période à peu près ?
1: Alors là, on est au classicisme. On est en plein classicisme et on a donc la forme naturaliste et naturalisme dans la représentation du vêtement, du drapé.
0: Alors, nous n'aurons pas le temps
1: d'aller tout
0: faire, mais il faut citer vos coups de cœur à nouveau.
1: Oui.
0: La Vénus de l'Esquilin.
1: Oui, qui est dite être Cléopâtre VII, hein, donc la Cléopâtre de César, hein, qui est un nu absolument fantastique.
0: Ah oui, j'allais dire c'est divin, mais c'est trop banal de dire ça.
1: Quasi, et puis la coiffure de la personne, et puis il y a le nu, mais il y a aussi son attitude, à la fois la tête penchée, elle a une sorte de torsion aussi, qui est absolument... Enfin, il y a tout, un blanc incarnat qui est absolument incroyable.
0: Il y a le mouvement du corps, le mouvement du visage, c'est vrai que tout est...
1: C'est une œuvre emblématique du musée, il faut le dire.
0: Et c'est un marbre qui est...
1: Incroyable, incroyable. On dirait qu'elle est faite d'un...
0: Bon, on dirait de la chair.
1: Oui, mais elle est presque ivoirine, je ne sais pas comment dire. Elle est incroyable. Oui.
0: Et alors, vous aviez cité aussi, on aura le temps juste de donner ces deux noms, mais de faire comme ça un pont entre le Louvre, dont nous avons beaucoup parlé, et Arles, près de chez nous. Le Marcellus,
1: qui est, donc on a une tête au musée d'Arles antique, alors je ne sais pas le cartel exactement, malheureusement c'est une tête qui est baptisée et débaptisée régulièrement, donc on en a fait un Octave, on en a fait un Marcellus, on en a fait un Caius César, donc je ne sais pas à l'heure actuelle le cartel.
0: Je crois que c'est toujours un Marcellus.
1: Marcellus, oui.
0: Et alors dans les deux statues qu'on évoque, celle du Louvre, c'est un adulte, et celle d'Arles
1: c'est un jeune homme qui a un début de barbula, donc il n'a pas encore... raser sa barbe encore.
0: Il n'est pas encore adolescent.
1: C'est un adolescent. Et en fait, le marbre du Louvre le montre presque divinisé. Là, il est en Hermès Ludovisi. C'est un des chefs-d'œuvre du Louvre aussi, avec ce corps sublimissime, mais aussi le visage qui est très sévère d'ailleurs.
0: Plus
1: sévère que celui d'Arles,
0: je trouve. Oui, c'est vrai.
1: Celui d'Arles est plus doux, plus pensif, je dirais, que celui du Louvre est assez... il n'est pas aimable, on va dire. Il est magnifique. Le travail de chevelure, sur les deux, hein, d'ailleurs, aussi bien la tête d'Arles que la sculpture du Louvre, le travail sur la chevelure est à vraiment regarder en détail, parce qu'il est magnifique.
0: Ben, j'espère que nos auditeurs vont écouter une fois, deux fois, trois fois l'émission, noter toutes les œuvres, aller regarder d'abord sur le net, puis après...
1: Surtout se faire plaisir.
0: Se faire plaisir.
1: Oui, se faire plaisir.
0: Aller à Athènes, pourquoi pas, au Louvre, à Arles, et bien sûr dans notre magnifique musée de la Romanité. Merci beaucoup, à bientôt.
1: Merci à vous, au revoir.
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0: Chères auditrices et chers auditeurs, bonsoir. Bonsoir. On va se faire une petite seconde de silence pour écouter ce doux son. Je sais pas si on entend, c'est le bruit de vagues. Il faudrait que je mette le casque pour savoir. C'est le Musaï Club. Vous êtes sur Radio Alance Plus ou sur Rage, selon l'heure et selon le jour. Et ce soir, on a pris Régine avec nous pour l'emmener très très loin. On l'a fait voyager, elle a fait 15 000 km. Pour ceux qui ne connaissent pas Régine, c'est notre régie mobile qui nous permet d'enregistrer des morceaux un peu partout dans le monde. Et donc là, on est à Bali. Non, pardon.
1: On est presque à Bali, au large de Bali.
0: Petite île au large de Bali.
2: C'est la vague indonésienne là, que vous venez d'entendre.
3: Guilière, Radio Anseer.
0: Voilà, petite délégation.
2: C'est ça.
0: Du Musaï Club. Ce soir, je suis avec Laura.
4: Salut.
0: Arnaud.
5: Et bonjour.
0: Mikune.
6: Bonsoir.
0: Et Rémi.
7: Yes.
0: Et c'est Momo qui vous parle. Et pour commencer en douceur, moi, je vous propose un petit morceau de Romaré. Je sais pas si quelqu'un connaît là.
4: Non, on connaît pas.
0: Robaré, c'est un anglais qui a signé sur le label Ninja Tune, qu'on connaît bien, qui sort quand même pas mal d'artistes qu'on aime bien. Et qui est parti surtout du sample en fait. C'est un DJ producteur qui fait beaucoup de samples, de trucs de jazz, de soul, des choses comme ça, un peu chill quoi. Et voilà, moi je trouve qu'il est très talentueux. Donc on va s'écouter un petit morceau qui s'appelle Motherless Child.
4: Et bien, allez, on découvre ça.

0: C'est smoothie ça, tranquille. Impeccable. Comment tu dis que ça, et comment ça s'écrit du coup?
1: Romaré, R-O-M-A. Putain, j'ai pas de micro.
2: Salut,
0: on reprend.
2: Mais je m'entendais quand même un petit peu, désolé. C'est l'apéro qui a déjà commencé.
3: Puis il fait nuit, on est au bord de la plage, on oublie tout, j'ai envie de dire,
2: ouais,
3: vacances.
2: Un petit peu, ouais. Donc Romaré, R-O-M-A-R-E.
0: Voilà. D'accord.
3: Tout simplement.
0: Et ouais, je disais, je pense que c'est les paroles de Richie Evans. Alors, le morceau d'origine, je sais pas s'il s'appelle Motherless Child ou Freedom. C'est un morceau qu'il avait chanté à Woodstock. Voilà. Il faut aller voir les vidéos, c'est magnifique.
2: Ouais,
0: et après, je pense que c'est ces paroles-là que j'ai reconnues, mais pas toutes en entier. Pas toute la chanson, alors je sais pas.
2: Après, je pense qu'il fait beaucoup de samples apparemment, donc peut-être il avait fait des mix, j'en sais rien. Juste une petite page formelle. On est sur Radio Alliance Plus sur le 103.2 et DAB+, le jeudi à 19h, le mercredi à 13h40 et sur Rage Nîmes 102.5, Avignon 90.3. 3, le mardi.
0: Attends,
2: à 20h.
0: Je pousse le coup bas libre.
2: Et évidemment, vous pouvez retrouver les émissions, enfin les morceaux sur la page YouTube du Musical Club et sur tous les réseaux. Après, il y a même un site internet.
0: Grave.
3: Voilà. Exactement. Impeccable.
0: Bon, Mikouné, qu'est-ce que tu nous passes là?
4: Alors moi, je vous ai choisi un petit groupe, ils sont trois, ça s'appelle Fanfara Station. Le nom de la chanson, c'est Nagran. J'ai choisi la version live parce qu'elle m'éclate. Et du coup, c'est un trio composé d'un percussionniste tunisien, d'un Américain qui s'occupe des cuivres et d'un Italien qui s'occupe, on va dire, de la platine, qui fait la DJ, qui fait la programmation, quoi. Donc c'est vraiment un brassage multi-ethnique, il touche un peu à tout, et voilà, c'est vraiment un super compromis entre la fanfare, entre... Il y a de tout, vous
2: et
4: allez
2: c'est
4: voir.
2: Récent
4: c'est, ils sont formés en 2019.
2: D'accord.
4: Voilà, ouais, c'est assez récent, ouais. Mais vous allez écouter ça, vous allez en prendre plein les oreilles. C'est et que du bonheur.
2: Du rêve, on veut écouter.
4: Vous allez penser à moi, chauffe Marcel.
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0: bonne ambiance.
1: Bon alors, ah les amis, donc, comment vous avez trouvé?
2: Ah ben franchement, j'ai dansé sur la plage, les pieds nus, au bord de l'eau, c'est parfait.
1: Ah, voilà, c'est que ça. Ouais.
0: C'est parfait.
3: L'esprit y était. Ouais, on rappelle le contexte quand même. On est au bord de la plage à Guilière, une île au large de Bali. Voilà, on est en train de boire des coups dans un petit.
2: Mais attends, ça donne envie de danser, ça.
1: Fanfare électro.
4: Un gazebo.
2: Exactement.
3: D'accord. C'est Nono qui vous parle, c'est notre guide local, un ami qui vit ici, qui vit à Bali, et qui va bientôt ouvrir d'ailleurs un super kebab. Si vous venez à Ahmed, à Bali, allez.
5: C'est local en plus le kebab, mais ça va très bien avec la musique d'avant.
6: Le nom
5: Ahmed Kebab.
1: Allez, de la pub, kebab. Si vous venez, il vous fera 30%. Ouais, nord de Bali, Ahmed, super spot pour la plongée, etc. Vous demandez Nono. Nono le beau gosse.
7: Son surnom balinois.
3: Et du coup, bah, pour l'occasion, Nono qui d'ailleurs a une grande nouvelle à nous annoncer. Qu'est-ce qui se passe l'année prochaine?
5: Ben, l'année prochaine, on va se marier. Je vais me marier avec ma copine indonésienne. Qui vient de Jakarta. Et du coup, ça sera une petite musique dédicacée à Rini. Voilà. Un groupe indonésien dont je ne connais pas, donc on va tous découvrir ensemble.
3: Eh ben merci, voilà. On va voir ça. Comment ça s'appelle, s'il te plaît?
7: Allez, ça s'appelle.
5: Le groupe s'appelle Dewi et la chanson, je ne m'en souviens plus parce que je parle un peu indonésien, mais pas ça. Je connais
3: bon, on
5: pas.
3: Verra, on vous dira plus tard. Vous verrez sur la playlist YouTube, ça. Vous trouverez ça. Allez, on écoute ça.

0: Eh ben, qu'est-ce qui a écouté? Moi, j'étais pas là, je suis allée faire pipi.
1: Ramé. Si, si, on a écouté. Et puis les serveurs du bar, ils étaient comme des fous parce qu'ils connaissaient aussi.
2: Ouais,
1: forcément,
2: ouais, ils étaient au taquet. Là. Ils chantaient. On était en mode karaoké là.
1: On était en mode karaoké, ouais.
2: Ça a duré 5 minutes de plus. On avait un coup à livrer gratuit.
1: Ils nous rejoignaient pour la radio.
2: Ouais, c'est cool. Non, c'est bon art. Moi, j'aime bien. J'ai découvert ça, la musique indonésienne. Cambodge, Laos et tout, ils ont des bons trucs de rock et puis même la musique tradi un peu améliorée, j'aime bien, ça fait
3: et voilà, parce que ça,
2: c'est des nouveaux trucs dans tes oreilles quoi.
3: J'imagine qu'en France on n'est pas beaucoup à connaître quand même ce genre de groupe là, d'Asie du Sud-Est, etc. quoi, c'est pas trop notre culture. Et,
1: Alors du coup il veut dire quoi le titre, dis-nous?
3: Il veut dire un demi-souffle.
2: Bientôt qu'il ne sera plus qu'un.
3: Exactement, ouais, effectivement, j'étais instructeur de plongée avant de faire des kebabs.
0: Moins 30% aussi sur la plongée, c'est pour un kebab acheté.
2: C'est quoi, c'est Oxygène?
3: Alors, Oxygène Dive Center à Ahmed, yes, dans la région de Karangasem, fameux endroit pour venir plonger.
2: On en profite en tout cas, nous, pour faire un,
3: si
2: gros,
3: venez,
2: bisou
0: à Seb et
2: un gros bisou à Rini aussi, qui nous a reçus comme, Rini, comme des rois.
3: C'est gentil, merci.
2: Et voilà, on l'embrasse fort. Qu'est-ce qu'on fait?
0: Je sais pas, moi.
2: Laura.
1: C'est quoi, c'est LCD?
0: Tout à fait,
1: tout
0: je te confirme.
1: D'accord. Donc bon, LCD, je ne les présente pas. Hein. C'est un vieux groupe, entre guillemets, ils ont démarré en 2002. Bon, ils se sont un peu arrêtés en 2015, mais du coup, ils ont fait beaucoup, beaucoup d'albums. Et dans tous les albums qu'ils ont pu faire, moi, il y a cette chanson qui m'est arrivée dans mon flow il n'y a pas très longtemps. Et qui m'a fait beaucoup sourire parce que même si je ne parle pas l'anglais, en tout cas le titre Drunk Girls m'a fait sourire. Donc, on est dans le thème, hein, hello, voilà, on est à l'apéro.
0: Oui, pardon.
1: On est des Drunk Girls, donc je vous laisse écouter LCD. Allez, c'est parti.

0: Bah voilà.
1: Ouais, ben bah, un petit LCD, c'est toujours cool.
0: Ça fait toujours plaisir.
2: Bah, ça fait toujours plaisir.
0: Bah évidemment.
1: Ouais, ouais, bah écoute, après, ouais, connu, je sais pas, ouais, si c'est
0: le
1: connu.
0: Le groupe
1: c'est...
0: ou la chanson?
2: Si, elle, non, elle c'est
1: la chanson, moi je la connaissais pas.
2: Ouais, elle est très bonne. D'ailleurs, le clip est un peu perché, là, j'ai vu la fin, là.
0: Elle est un peu perché, oui.
1: Bah, j'imagine.
2: Ça vaut son pesant de cacahuètes, bon, quoi.
1: C'est dans beaucoup. Le thème, hein.
2: Mais ouais, bon, moi je le dis à chaque fois qu'on parle d'LCD Sound System, dans chaque émission on en a parlé, mais vraiment, si vous avez l'occasion de les voir en concert, c'est de la tuerie.
1: Et ouais, ils sont repassés il y a pas longtemps aussi, l'année dernière, je crois encore, ils sont repassés à Fourvière ou un truc comme ça.
0: Mmh. Après, ils ont plus vraiment d'activité.
1: Mais
0: en
1: bon, c'est
0: de,
1: la guerre, hein, pour choper des places.
0: De sur scène, c'est quelque chose. Sur scène, quoi. J'imagine bien que ça va être bien quelque chose.
1: Comment il s'appelle? Je ne me rappelle plus le nom du chanteur. Bon, enfin, on va pas chercher là-dedans. Bon, moi, je vais vous proposer un autre truc. Entre Bandi Bandi et Voyage Voyage, voici Bandi Voyage. C'est un groupe de Genève, en fait. C'est un gars, une meuf. Ils sont sur le label de Adieu Gary Cooper.
2: D'accord.
1: Tu vois, c'est des Suisses, hein, de toute façon, Suisses. Machin. Donc ils se connaissent, ils ont fait des dates ensemble et tout. Et voilà, donc là le morceau s'appelle Amour sur le beat. Et il y a un featuring sur le truc, vous allez voir au début, de Lee Scratch Perry, le producteur jamaïcain. C'est marrant, il leur a proposé ça, ils se sont rencontrés, il a fait une petite phrase par-dessus. C'était coolos. Et voilà, et alors surtout, le truc hallucinant, bien sûr. C'est pour ça que j'aime bien préparer les radios, parce que des fois on écoute des morceaux.
2: T'es bien le seul.
1: Mais non, mais ouais, parce que vous fouillez pas, vous regardez rien. Mais moi j'aime bien fouiller un peu et tout, prendre des infos à droite à gauche, de savoir vraiment. Parce que ce groupe, je l'avais découvert, j'avais pas fouillé. Et là, j'ai dit tiens, je vais préparer la radio, je vais fouiller.
2: Il chante en français?
1: Ouais, chante en français et un mauvais anglais. Et du coup, en fait, c'est la chanteuse, c'est la sœur de Amina Kadeli, qui n'est autre que Flesh Love.
2: Oh, okay, d'accord.
1: C'est hallucinant, quoi. C'est un truc, voilà. Et voilà, pour tout ça pour dire que, bah, pas plus, si, ils seront le 30 avril à Saint-Jean-de-Védas, au chez du Terral. Pardon, Flesh Love sera
2: Ah, c'est pas eux.
1: Ouais, non, c'est
2: Flesh
1: pas
2: Love.
1: Eux.
2: Okay.
1: Et Flesh Love, elle sera là. Donc ça, je me suis dit, est-ce qu'il faudrait pas choper des places? Parce que sa sœur, la Flesh Love, elle fait du. Du coup, je parle de Flesh Love. Mais elle danse super bien, et donc c'est une espèce de spectacle avec du chant et de la danse et tout. Ça peut être cool.
2: Ça peut être sympa.
1: On se rencarde là-dessus. Je vous laisse écouter ça. C'est très très décalé. C'est entre Trotsky Nautique et Sexy Sushi, des trucs un peu comme ça, là, tu vois. Et les Rita, il y a un côté Rita aussi, puisqu'ils sont que deux, tu vois, il y a ce côté un peu. On s'écoute ça, on en parle.
2: Oui, on veut écouter maintenant.
1: Allez,
2: c'est le Mujahid Club.
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0: J'adore.
1: Ah ouais, c'est trop
2: que
1: bon.
2: Du bonheur,
1: c'est
2: que bon. Du bonheur.
1: C'est
2: ouais.
1: Trop, trop
2: franchement,
1: bien.
2: Ouais. Putain.
3: C'est pas indonésien, mais c'était bien.
2: Eh ouais, non, c'est cool. Franchement, c'est un peu décalé quand plein de rythmes, plein de percus. Les percus, c'est la vie pour moi. Les cuivres, les cuivres.
1: Ah ouais.
2: What a mistake.
1: Joli solo de
0: la vie est simple, hein, la vie est claire.
1: Ouais, pour nous, en ce moment, la vie est assez simple. Ouais. Faut reconnaître.
0: Bah, assez simple, c'est pas faux.
2: Non, je rectifie, il n'y a plus de rhum, il n'y a plus de vodka, là. Hein.
4: Ça se corsait, là.
5: Et la vie est simple quand même. Allez,
1: du coup, le titre, il va bien avec, quoi.
2: Allez, on enchaîne, là. Moi, je vous prépare un petit groupe, parce que moi, je fais partie de la génération Club Dorothée, quoi. Donc, je regarde encore des mangas à mon âge. Eh oui, ben oui, on se refait pas, quoi. Et là, ils ont une culture de la chanson du début, de la chanson de la fin. Et ils prennent des groupes qui sont quand même relativement connus au Japon.
0: Tant que tu ne pas eu le gueugueux, moi ça me va. Hein.
2: Ah ouais, non, mais là c'est pas les musclés, là c'est pas le même niveau. Et encore là, vous rigolez, mais
1: bah, peut-être
2: tous vu Bernard Minet tourner cet été au Moteur Festival quand même, quoi.
1: Non, mais.
5: D'accord, ok.
2: Et ouais, ils tournent bien, quoi.
1: Non, c'est peut-être vrai. Les musclés du Japon, parce que là apparemment tu nous parles d'un groupe japonais,
2: non,
1: si
2: là,
1: je comprends bien.
2: C'est un groupe de rock indie japonais qui a fait sa carrière depuis 2003, où ils sont lancés, ils continuent encore à tourner au Japon. Ils sont ultra populaires, ultra connus et. Et voilà, vous allez vous faire une petite idée là-dessus. Mais voilà, moi je suis tombé là-dessus à la fin d'un manga, c'est la chanson de fin. Et ça me colle la banane, mais royal quoi.
1: Tu peux arrêter de tourner la tête comme ça, parce que ça,
2: ah là là,
1: ça va faire
3: je crois
1: des.
3: Que Miyukuni, c'est cru à la télé.
1: Ça,
3: en
1: ça
3: fait.
1: Va donner le.
2: Bah, je crois que surtout, c'est
1: le
2: pas
1: mal
2: remise
1: de, mer.
2: De notre traverseur bateau.
1: C'est ça.
6: On dirait comment il s'appelait le mec, le réalisateur là, du Club Dorothée là. Pat Le Guen, voilà, Pat Le Guen, Pat Le Guen, si tu permets, tu me refais un zoom sur le. Bon, on s'écoute ou quoi?
1: Allez, bah, vas-y, allez, bah, allez. Hein. Et comment ça s'appelle?
2: Ça s'appelle Ogurasol et le nom c'est Pinol. Je vous le fais pas en japonais, sinon vous le retrouverez jamais quoi.
1: Ok, allez.
2: Allez, c'est parti.

0: Bon alors j'espère que vous avez aimé les amis quoi. C'est vrai que ça change le japonais hein. On n'entend pas souvent des chansons japonais hein, mais.
1: Mais là on bascule de pays en pays hein. C'est
0: le tour du monde.
1: L'Indonésie, la Suisse, le Japon.
2: C'est pas agressif comme langue quand même.
0: Ah ça dépend et parce que leurs intonations sont vraiment baka. Voilà, idiot, voilà.
1: Oui, mais c'est pas agressif.
0: Non, c'est...
3: Idiot, c'est plutôt français en plus.
0: Oui, mais baka, c'est parce que ça veut dire idiot. C'est leur mot qui revient souvent, quoi.
3: En Indonésie, ça veut dire grillé, mais...
0: Ah bah, comme quoi. Mais après, pour revenir, franchement, je vous conseille des fois de vous intéresser un peu sur le sujet. Quand on voit Corel San, maintenant, bah, il fait pareil. Hein, One Punch Man, c'est son dessin animé à lui. Il fait le doublage, la voix française. Il fait le générique en français. Voilà, hein, c'est... Et comme je vous dis, voilà, c'est vraiment maintenant les groupes qui font les chansons, c'est que des superstars.
4: Il y a cette génération hein, qui aime beaucoup le truc japonais et tout les ça, quoi. Hein. Laura,
5: oui.
4: Toi, on y va.
2: Toi, tu changes d'ambiance.
1: Bah oui,
2: avec
1: moi,
2: Bug.
1: Je change d'ambiance complètement avec Jake Bugg. Hein. C'est un petit anglais, un petit anglais. Il a 30 ans aujourd'hui. Ouais, c'est un petit anglais quand même.
4: Il a commencé tôt, lui.
1: Il a commencé tôt parce qu'il a commencé il y a 12 ans. Et donc, il n'avait que 18 ans.
4: Ouais, joli.
1: Ouais, joli.
4: Hey, le calcul, il faut le faire maintenant parce que dans 10 minutes, on l'aura plus, le calcul.
1: Ah, n'importe quoi. Et en fait, en plus, la chanson que j'ai choisie, c'est de son premier album. Parce qu'en fait, je kiffe beaucoup ce qu'il fait, ce petit jeune-là. Et j'aime sa façon de chanter, j'aime sa façon de son en fait tout simplement hein. Alors c'est vous allez voir hein, c'est, bah, oui c'est on va dire que c'est du rock mais c'est pas vraiment du rock là c'est très
4: si c'est le morceau oui, que je connais que oui. Tu m'as envoyé la dernière fois c'est folk un peu
1: c'est
4: non
1: très folk
4: un petit
1: et
4: peu
1: oui,
4: folk
1: oui,
4: on est presque
1: rock,
4: plus
1: folk,
4: du côté des États-Unis que de l'Angleterre
1: je pensais même pas qu'il était british en fait quand j'ai écouté.
4: Et si je veux pas dire de conneries je pense qu'il est passé au Tinals Jake Bugg.
1: Eh ben, en tout cas,
4: on va vérifier pendant le morceau.
1: On va vérifier, mon trou n'était pas là.
4: On vous dit ça dessus.
1: Allez.

0: Et voilà, la excellent. Bonne Falque sur la plage de Bali.
1: Un peu cru quand même au Texas, quoi.
2: Ah ouais, ouais, mais... en ligne, un peu country, un peu vraiment british quand même, les riffs.
0: En fait, c'est Liam Gallagher qui chante de la folk, quoi. Parce que quand on a son clip et tout, il a vraiment la gueule de l'anglais.
3: Alors,
0: quoi.
3: C'est, après, pour connaître un peu, ouais, d'ailleurs, on a dit qu'on vérifiait et c'est ça, il est passé en 2017 au Tinals. Et pour le connaître un peu, il fait vraiment pas que ça.
0: Non, c'est pas que
3: quand
0: ça.
3: Quand tu m'as fait écouter ce morceau, je le connaissais pas, ça m'a surpris, quoi, parce que. Sinon il fait de l'anglais d'habitude.
0: Oui, il fait c'est d'un vrai
3: anglais. Il fait pas du redneck quoi, non. Quoi. Donc
2: est-ce qu'il fait les mariages pour l'année prochaine?
3: Oh putain. Bon les gars, moi je vais casser un peu le truc, je vais placer un morceau de Blind Digital Citizen.
4: Ah.
3: Donc Hello, elle connaît, elle nous avait tué le game une fois sur une radio en passant un morceau qui s'appelait Parachute qu'on s'écoute souvent et qui est très marrant, un petit peu décalé comme celui que j'avais mis au début. Là, c'est un peu moins décalé, mais c'est du son un peu électro avec des paroles en français. Ça date de 2013.
4: Ouais, toi qui farfouille un peu là, est-ce que ils ont de l'actu un peu ou pas?
3: Eh non, pas du tout.
4: J'ai l'impression que c'est un peu mort.
3: Tu fais bien d'en parler parce que en fait ils ont arrêté en 2015 en fait. Donc il n'y a plus trop d'actu. Ils ont un nouveau projet maintenant qui s'appelle Pion, P-I-O-N. J'ai pas trop écouté, j'avoue. Donc il faudra voir ce que ça donne. En tout cas, ils sont sur le label entreprise où il y a Voyou, Baga, Grand Blanc. Donc tu vois, il y a quand même un côté Moodoid. Et aussi, il y a le gars, tu sais, qu'on avait passé une fois, on avait halluciné, c'était le chrome et le coton.
0: Oui.
3: Vous vous rappelez de ce morceau
0: oui,
3: Jérôme Echenoz?
0: Oui, j'étais
4: dans une pub sur Mouton.
3: Il l'a
4: trouvé
3: aussi.
0: D'accord.
3: Bon. Voilà, en tout cas, le morceau, il s'appelle Enfant Flamme. Et j'ai kiffé sur ce morceau, je sais plus pourquoi, je suis tombé dessus par hasard, comme d'hab. Voilà, je vous laisse écouter.
0: Bah oui, allez.
4: Et on est toujours sur Rage et Radio Alliance Plus. C'est parti.
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0: Je kiffe grave.
1: Voilà, l'enfant flamme. En plus, rien que ce titre, moi, je sais pas pourquoi.
0: Ah, c'est,
1: tu sais,
0: c'est
1: les superpositions de mots, là. Enfant flamme, moi, je sais pas pourquoi, ça me fait kiffer.
2: Moi, je sais qu'une chose, voilà, qui s'en rappelle, bah, moi, je m'en rappellerai toujours, quoi. C'est. Bah, entendre ça à Bali, oui, je m'en rappellerai toujours.
0: C'est beau, ouais,
3: non, mais
0: c'est
3: le son est bon.
0: J'adore
3: c'est,
0: le son.
3: C'est,
0: ouais.
3: c'est... Bravo. Très bien, merci beaucoup pour ce son-là.
1: Merci, bonsoir.
0: Bonsoir. Bah, c'est toujours le Musaïd Club et bah, on est toujours en Indonésie, donc bah, on a décidé que voilà, on laissait la place à la musique indonésienne.
4: Voilà, exactement. Après une petite dédicace à ma future femme. Là, on va faire une petite dédicace. Je ne sais pas s'il y a des gens d'entre vous qui sont déjà venus à Bali, mais il y a énormément de cérémonies. Qui dit cérémonie dit tradition, mais qui dit tradition dit fiesta et alcool. Mais ouais, ça va avec aussi.
1: Alors là, c'est vraiment pas notre truc. Hein.
4: Donc, une prochaine chanson là, qu'on entend dans toutes les cérémonies, que tous les Balinais connaissent, etc. Ici, l'alcool local, c'est à base de palme. Et là, le titre, si je le traduis, ça veut dire « Le vin de palme, c'est la vie
0: ». Tout simplement.
1: Du coup, c'est quoi déjà l'alcool local là, qu'on a goûté?
0: L'arak.
4: L'arak, c'est ça. Il y a de l'arak. Et là, la chanson, ça parle de Touac, qui est la première distillation de l'arak, en fait.
1: D'accord.
4: Voilà.
1: On l'a pas goûté, celui-là.
4: La moins forte. La moins forte. Le vin de palme, le moins fort. Ouais.
1: Ah, ouais.
5: Le cœur de la...
4: Exactement, celui que je préfère.
0: Bon, allez, on s'écoute ça.
4: C'est parti. Allez.

0: Adou.
1: Adou. Ça respire la
2: scène. Ah,
1: je vous conseille d'aller voir le clip, hein. Franchement, c'est.
2: Ah, il est superbe, ouais. Le clip, il est superbe.
1: Vous allez découvrir des nouveaux instruments de musique aussi.
3: Ouais, et puis c'est du Mabouk Mabouk. Hein.
2: Traduction, ça veut dire sous.
4: Mabouk, oui, on va dire que ça veut dire pompette. Hein.
0: Voilà, c'est parce que c'est mignon. Le...
2: Si
0: c'est
2: tu
0: c'est
2: doubles, mignon, ça veut dire complètement bourré.
4: Voilà. On aime bien ça à Bali, j'avoue.
2: Ouais, moi j'ai bien envie de. Non, mais c'est. En tout cas, ça reste dans la tête. Tu vois, le chantonnant encore quand
4: oui,
2: ça s'est arrêté.
4: Je sens que tu le chantonnes encore et tout.
0: Oui, c'est gai, c'est entraînant, c'est chouette.
4: Et ça me fait plaisir de vous faire découvrir mes petites chansons quotidiennes, on va dire presque. Les cérémonies sont quasiment quotidiennes à Bali. Ouais.
0: Franchement, c'est chouette. Merci Arnaud, en tout cas.
2: Moi, j'ai bien envie, pour mettre un peu de l'ambiance, de mettre un truc complètement de dépressif pour finir cette émission.
0: Je sais pas, sérieuse.
2: Si, moi, j'adore casser l'ambiance. C'est mon truc préféré, quoi. Comme ça, après, vous aurez envie de manger et tout. On ira bouffer des pizzas.
0: Des pizzas à Bali, c'est
2: non,
0: vrai.
2: Mais ça...
4: Forcément, très local, les pizzas à Bali, à Guili.
2: Non, c'est un groupe que je voulais mettre déjà depuis un moment, qui est un vieux groupe qui n'existe plus, qui s'appelle Diabologum, que Rémi connaît. Sur laquelle bah, du coup, comme j'ai pas préparé, comme il fallait une chanson en plus au dernier moment, j'ai pas eu le temps de la choisir, mais je sais que j'ai écouté tout cet album qui s'appelle Je crois ce n'est pas perdu pour tout le monde, qui est vraiment magique, mais qui est dark, quoi, vraiment très très dark, quoi. C'est il faut être en forme pour l'écouter, enfin tu vois,
4: on est en forme, on est à Bali, ça va,
2: ouais, là à Bali tu peux. Ah, ça vibre. Donc ce groupe, c'est assez marrant, c'est formé de 4 étudiants à la base, dont Michel Clou. Tiens, tu peux passer un micro à Rémi, s'il te plaît.
0: Oui, il y a eu Dominica aussi, passé un moment.
2: Ouais. Bah, ils ont repris une chanson de Dominica.
5: Oui,
2: ouais,
5: c'est
2: donc,
5: ça, Michel Clou, ouais, ouais. Qu'on avait vu à Paloma, je crois. Et puis c'est un super gars, Michel Clou, un très bon guitariste, arrangeur de son,
2: ouais.
5: Des textes parlés, slamés.
2: Ouais.
5: Avant,
2: oui,
5: avant ouais, tout ce qui est fauve et tout ça. Spoken word, on appelle ça.
2: C'est ça, ils font
5: Dominica,
2: leurs armes, ils sont encore étudiants, quoi. Ils sont encore étudiants, ils ont une émission, ils ont une émission de radio d'ailleurs, et ils font des essais. Ils ont un grand amour pour le cinéma, donc ils font beaucoup de collages de samples de textes.
5: Oui, c'est vrai. Même dans le premier album, il y a beaucoup d'extraits de films américains ou enfin en tout cas pas en français. Et ouais, ça donne un truc, ouais.
2: Et donc voilà, donc c'est un peu rude, je reconnais, hein, là on parle de Bali et tout, mais vraiment c'est un groupe que j'ai découvert il y a pas longtemps et que je trouve excellent, quoi. Malheureusement, on pourra pas les voir, mais on peut les écouter. Et le morceau que j'ai choisi, ça s'appelle 365 jours ouvrables.
5: Si si, c'est très bon ça.
2: Et on va dire voilà.
5: Ça fait longtemps que je ne l'ai pas écouté celui-là.
2: Oh. Ouais, je ne sais pas si on l'écoutera en entier, sinon on va avoir soif. Mais, mais voilà, ben voilà, Régine, elle a fait 15 000 km.
5: C'est ça, je vais voir les poissons dans la mer.
2: Elle est en Indonésie, elle ne craint plus rien. On l'a pris un peu amputée, on n'a pas tout pris parce que, quand même, ça fait du matos. Mais ouais. Voilà, on est parti avec 3 micros et le zoom.
0: Je pense qu'on s'en est plus ou moins sorti.
5: Et pour dire l'histoire du truc, c'est qu'on a failli la faire à toutes les étapes du truc.
2: Voyage.
5: On a failli la faire dans la bagnole en allant à Barcelone pour prendre l'avion. On a failli la faire à Ahmed. Ça se trouve là, maintenant. C'est qui nous empêche d'en refaire une petite...
2: quelque part, en haut d'un volcan, on ne sait pas.
5: Voilà. Vous le saurez rapidement.
2: Bon, voilà, en tout cas, c'était le Musaï Club sur Radio Alliance Plus et Rage. On vous fait des bisous et on vous
0: embrasse
2: à
0: pas.
2: Très vite.
0: Ciao, ouais.
2: Allez.
4: Merci d'être venu.
2: Sampai jumpa.
4: Bagus.
2: Allez,
4: babouk.
2: Bisous.
4: Sama bouk.

à tous, j'espère que vous allez bien. Bienvenue dans mes écouteurs sur Radio Alliance Plus 103.2 à Nîmes. Moi, c'est Anna et dans cette émission, je vous fais découvrir des artistes que vous ne connaissez peut-être pas encore et qui méritent toute votre attention. Cerise sur le gâteau, en deuxième partie d'émission, j'ai la chance d'interviewer ces artistes directement pour mieux comprendre leur univers et leur poser toutes mes questions. Aujourd'hui, direction l'Irlande avec l'un des groupes les plus fascinants de la nouvelle scène indépendante. Je vous emmène dans mes écouteurs avec Cardinals, que j'ai rencontré lors du festival This Is Not a Love Song qui a eu lieu à Paloma les 5 et 6 juin dernier. En seulement quelques années, Cardinals s'est imposé comme l'un des groupes les plus prometteurs du rock indépendant irlandais. Leur premier album, Masquerade, sorti cette année, marque un véritable tournant. L'histoire de ce groupe commence dans une petite salle de répétition située au nord de Cork, un lieu aussi glacial l'hiver qu'étouffant l'été, mais qui va devenir pourtant un laboratoire créatif pour ces 5 jeunes musiciens. Les frères Ewan et Finn Manning, leur cousin Dara, ainsi que leurs 2 amis d'enfance, Oscar et Aaron. Avant de vous en dire un peu plus sur Cardinals, je vous fais découvrir le titre « I Like You », un de mes coups de cœur sur leur dernier album.

De retour sur Radio Alliance Plus dans mes écouteurs avec Cardinals. J'espère que vous avez apprécié ce son. Moi j'adore ce titre, je l'ai écouté en boucle surtout pour la présence de l'accordéon dans l'arrangement. Cet instrument que l'on retrouve tout au long de cet album, je trouve qu'il sublime leurs textes, ça rapproche de leurs racines irlandaises. Dans ce titre, je trouve qu'il y a un juste équilibre entre tradition et modernité. La mélodie calme et délicate du début est placée en opposition avec de belles explosions sonores rock, et ça, j'aime beaucoup. Je ressens beaucoup d'authenticité dans les prises voix et les prises instrumentales. J'ai d'ailleurs trouvé des petites anecdotes sur ce dernier album. En effet, Masquerade a été enregistré sans métronome. L'objectif était de préserver les respirations naturelles et l'énergie brute des morceaux. Certaines prises ont même été réalisées dans des conditions peu conventionnelles. La voix de Yuan a parfois été enregistrée dans une cage d'escalier afin de capturer une vulnérabilité et une sincérité brute. Les textes occupent également une place centrale dans leur univers. Souvent ouverts à l'interprétation, on va l'entendre dans l'interview, ils mélangent souvenirs, fiction et observation du quotidien. Même s'ils refusent d'être enfermés dans une identité strictement irlandaise, le groupe Cardinals reste connecté à sa ville natale, Cork, qui nourrit leurs chansons. Cardinals signe un premier album ambitieux que je vous invite à aller écouter attentivement. Et avant de retrouver leur interview, dans l'enceinte de Paloma juste avant leur concert, je vous propose leur titre, Anhedonia, sur Radio Alliance+.

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0: Bonjour à toutes, bonjour à tous, bienvenue sur Radio Alliance Plus 103.2 FM. Notre numéro de téléphone 09 53 49 85 50 dans l'émission Au fil des pages. Au micro, Christian Delors et notre invitée Lydie Autier. Bonjour Lydie Autier.
1: Bonjour.
0: Nous avons le plaisir d'accueillir quelqu'un qui est tout près de Nîmes et qui parle beaucoup de Nîmes dans cette émission. Vous êtes, qu'est-ce que vous voulez qu'on dise, autrice, écrivaine, auteur

0: dont nous allons parler maintenant. Vous avez eu l'occasion de le présenter déjà à la presse, dans le Midi Libre, tout récemment. Et maintenant, c'est sur Radio Alliance Plus. Donc, merci d'être venu.
1: Merci à vous de m'accueillir.
0: Alors, qu'est-ce que... dites-nous d'abord quelques mots sur un point Pousse par Archimède.
1: D'accord. Pousse par Archimède, c'est... Alors, c'est vrai que c'est un titre que j'ai voulu drôle, qui fait référence à la poussée d'Archimède qu'on a tous étudié étant enfant et qui évoque le milieu de l'enseignement dont je suis issue puisque je suis professeure d'espagnol l'héroïne entre guillemets, une des héroïnes du roman. Ce n'est pas un roman autobiographique ni biographique non plus, mais je me suis amusée entre guillemets à raconter le quotidien d'une femme qui pourrait être moi, très sincèrement. C'est une femme qui a mon âge à peu près, qui a une vie de famille similaire à la mienne, même si elle a plus d'enfants que moi, ce qui lui donne plus de travail que moi, et qui court toute la journée dans sa tête, qui court entre ses obligations professionnelles, ses enfants, son mari, tout ce qu'il faut faire pour que la journée avance, et qui, on peut pas dire qu'elle soit au bord du burn-out, ce n'est pas le cas, mais qui se rend même plus compte qu'elle court en permanence et qu'elle perd un petit peu de vue l'essentiel et que sa vie avance et que peut-être l'équilibre devient relativement instable.
0: Voilà, alors ce livre, on peut le trouver en librairie, il est publié par les éditions MVO.
1: C'est
0: une maison d'édition qui est dans la région, mais elle qui est loin d'ici.
1: Alors, c'est une maison d'édition qui est domiciliée à la Chapelle d'Armentières, donc très loin d'ici, à l'autre bout de la France.
0: Oui.
1: Mais, donc voilà.
0: En tout cas, c'est une belle présentation, en tout cas pour le dernier ouvrage. Et, donc ça, c'est Pousse pas Archimède. Et d'une certaine manière, vous situez dans ce livre, un peu dans la continuité. Et je précise que nous enregistrons ce livre pendant la semaine dans laquelle sera célébrée la Journée internationale des femmes. Malheureusement, la diffusion aura lieu un petit peu après, mais c'est pas grave. Et je crois que vous êtes engagé dans dans les manifestations de cette semaine, de cette journée.
1: Tout à fait. Alors. J'ai envie de dire demain, mais ce ne sera pas demain.
0: Oui.
1: Il y a une première manifestation qui est prévue au Napoléon, donc tout près d'ici, en compagnie de deux autres, dont auteurs, autrices, que ce sont deux dames, sur la thématique effectivement de la journée de la femme. Donc c'est une manifestation où on va présenter nos ouvrages, mais de façon quand même assez légère. Mm-hmm. On va pas parler de choses douloureuses. Mm-hmm. Et une deuxième manifestation qui aura lieu à côté de Béziers, d'où je suis originaire. J'ai été invitée par, là c'est quelque chose d'un peu plus formel, j'ai été invitée par une association qui s'appelle Le Cri des Sirènes, qui est une association qui est basée sur trois communes autour de Béziers, Sérignan, Sauvian et Valras. Donc la manifestation aura lieu à Valras et cette association est partenaire d'une autre association qui est celle d'UNI à Béziers qui vient en aide aux femmes dans des conditions de précarité qui peuvent être souvent victimes de violences conjugales et qui donc, ce sont des femmes qu'il faut aider, qu'il faut parfois reloger, qu'il faut aider à partir, qu'il faut accompagner dans une nouvelle vie, un nouveau parcours de vie quand ça devient difficile.
0: Bien, c'est un engagement intéressant. Et voilà, écoutez, on va maintenant passer à ce dernier livre que vous venez de publier, là, en 2023, juste l'année dernière. J'avais besoin d'une étoile à mes côtés, un titre un peu énigmatique à première vue. Cette étoile, c'est quelque chose qui soutient les divers personnages du livre, c'est ça ?
1: Tout à fait. Je pense qu'on a tous besoin d'une étoile à nos côtés. J'ai d'ailleurs, entre guillemets, dédicacé le livre, la première page. J'ai choisi d'écrire à mon étoile, en espérant qu'elle m'entende. C'est vrai que c'est un titre qui s'est plus ou moins imposé de lui-même. C'est un recueil de nouvelles, donc c'est toujours difficile de donner un titre à plusieurs histoires qui ne sont pas imbriquées les unes dans les autres. Et en relisant le manuscrit, je suis tombée... réellement, ce titre m'a frappé, s'est imposé à moi parce que c'est une des phrases d'une des nouvelles et j'ai trouvé que ça pouvait s'appliquer à toutes ces histoires parce que dans chaque histoire, dans les neuf histoires, on raconte le parcours d'une dame d'aujourd'hui.

0: aujourd'hui, d'avant, de toutes conditions possibles, qui a eu besoin de quelqu'un pour l'épauler et qui aurait eu des fois besoin d'une étoile pour que les choses avancent un petit peu mieux.
1: Oui. Alors, je précise que c'est un livre de 145 pages, c'est assez important. Alors, vous avez dit qu'il comporte des nouvelles, et il y a effectivement 9 nouvelles, je crois.
0: 9.
1: Ce qui m'a surpris, c'est que, là, c'est une remarque à l'éditeur, c'est dommage qu'il n'y ait pas de table de matière. J'ai été surpris parce que, en plus, ces nouvelles sont fort différentes en longueur déjà. La première fait plus de 50 pages et certaines font 3, 4, 5 pages par là. Mais voilà. Mais enfin, on s'y retrouve et la première est déjà captivante.
0: C'est gentil.
1: Alors, je disais qu'on était content parce que vous étiez prédonné, mais cette première nouvelle, justement, se rapporte directement à Nîmes, puisqu'il est question des arènes, il est question de tauromachie. Et vous connaissez bien la tauromachie, alors vous êtes passionné pour ça?
0: Alors, je ne suis pas passionné de tauromachie. J'ai eu un parcours qui m'a amené. Alors, déjà, je suis quelqu'un de très curieux et je m'intéresse à beaucoup de choses. Je lis beaucoup de choses sur beaucoup de sujets. Et la tauromachie, en ayant fait des études d'espagnol, finalement, c'est un thème qui je me suis engagée dans certaines recherches. J'ai essayé d'en savoir davantage. Je suis donc originaire d'à côté de Béziers, qui est une ville où il y a une forte tradition taurine aussi.
1: Ouais.
0: Je suis venue vivre à Nîmes, puisque je me suis établie à côté de Nîmes avec ma famille, donc encore une fois une ville avec une tradition taurine. Et comme beaucoup de gens, je suis allée voir des corridas, j'ai essayé de voir comment, de comprendre un petit peu cette tradition. Et c'est vrai que j'ai acquis, je pense, un petit peu de culture, un petit peu de vocabulaire, sans réellement être spécialiste, parce que je fréquente pas forcément les arènes, mais parce que il y a longtemps de ça, j'ai rencontré très brièvement une personne avec laquelle je suis encore en contact sur les réseaux sociaux, que je ne vois plus, qui était photographe taurin.
1: Oui.
0: Et je trouvais que les clichés qu'elle postait avaient une forme ils étaient très beaux, il y avait beaucoup de couleurs, ça aurait pu presque être des peintures, je veux dire. J'ai toujours été frappée par ces clichés.
1: Oui. Là, les lectrices et lecteurs se retrouveront bien parce que, effectivement, on parle de Nîmes, de ses environs, on parle des villages tout autour, on parle des personnes aussi, bien sûr, et de tout ce monde engagé dans la tauromachie, enfin, qui se passionne. En même temps, vous êtes quelquefois assez critique, assez dur.
0: Dur, non, c'est vrai que malheureusement, l'histoire commence par le décès d'un torero. Oui. En fait, j'ai essayé de me fixer un défi qui serait, c'est pour ça que cette nouvelle est plus longue que les autres, un format beaucoup plus important, de voir si j'arrivais à écrire un mini-roman policier, quelque chose comme ça, un mini-polar, puisque j'avais eu souvent la réflexion de la part de proches qui me disaient « tu devrais essayer d'écrire un polar, t'as de l'imagination ». Donc je m'y suis essayée, et je suis partie du personnage en fait de Sixtine, et ce personnage, je sais pas pourquoi, je l'ai ancré dans ce milieu-là qu'on connaît peu.
1: Vous pouvez le préciser un petit peu pour les auditeurs ou les auditrices, ce personnage, qui est cette personne?
0: Alors, Sixtine est la sœur du torero qui est retrouvé assassiné dans son mas à côté de Kessar.
1: Qui a une vie un peu assez étonnante, c'est ça?
0: C'est ça.
1: Vous avez essayé de d'écrire tout ça et donc on se retrouve tout à fait dans le milieu à se demander ce qui va se passer, puisque c'est une sorte de roman policier, comme vous le dites, et on ne va pas donner, bien sûr, la fin de l'histoire. Alors là, quelle est l'étoile dans ce roman-là?
0: Alors, l'étoile de Christine serait Sixtine, et inversement peut-être. Et c'est vrai que, après, je ne peux pas en dire beaucoup plus sans dévoiler l'intrigue.
1: D'accord, oui. Alors ça, c'est donc la première nouvelle qui est assez longue. Les autres sont bien différentes, on l'a dit. En même temps, elles font apparaître très souvent des femmes, alors de manière plus directe.
0: Oui,
1: plus directe. Si on vous demandait d'en présenter deux, qu'est-ce que vous, lesquels vous choisiriez ?
0: Alors, je choisirais d'abord Plume, parce que c'est une histoire qui me tient à cœur. C'est une histoire que j'ai écrite pour parler de façon très familière. Elle est sortie de mes tripes, en fait.
1: Oui, parce oui que, on le sent. Voilà. Ça se sent.
0: J'ai essayé de l'écrire de façon légère, le plus légère possible, oui, comme une plume. Mais bon, c'est une histoire qui parle de... d'une jeune fille, donc elle s'appelle Plume parce qu'elle n'a pas de prénom et qu'elle peut, et puis parce que je trouvais ce prénom, cet intitulé un
1: léger,
0: peu poétique,
1: ça s'envole, oui,
0: voilà, et parce qu'elle peut représenter n'importe quelle adolescente qui se retrouve face au regard des autres, face aussi à l'image qu'elle voit dans le miroir qui ne lui plaît pas et qui finit par tomber et par glisser, même, je dirais, doucement vers certains travers et l'anorexie, et puis par ne plus supporter sa vie telle qu'elle est.
1: Oui. Vous parlez des visages et de ce regard. Effectivement, c'est un thème qui revient souvent dans différentes nouvelles de ce livre. On va faire une petite pause, là, et on va vous proposer une musique. Qu'est-ce que vous avez choisi ?
0: Alors, j'ai choisi de vous faire écouter Florent Marché, et avec un titre qui je trouve très beau, qui s'appelle « De justesse ».«
1: De justesse » de Florent Marché. Merci.

0: 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Nous sommes dans l'émission Au fil des pages avec Lydie Autier, qui est l'autrice, l'auteur, l'écrivaine et autrice d'un dernier livre, un recueil de nouvelles intitulé « J'avais besoin d'une étoile à mes côtés ». Un recueil qui commence par une nouvelle assez longue, qui est un genre roman policier. Livre qui est édité aux éditions MVO. Alors, Lydie Autier, vous nous avez parlé de cette nouvelle intitulée Plume, qui met en scène une jeune fille avec toutes les difficultés qu'elle rencontre dans sa croissance, dans ses rencontres, etc. Parlez-nous proposez-nous une autre nouvelle.
1: Alors, après l'histoire de Plume, donc la nouvelle s'appelle 14 ans. J'aurais envie de vous parler peut-être d'Hermance.
0: Hermance, oui.
1: Qui est une dame qui vivait au Moyen-Âge,
0: oui.
1: Une période peut-être un petit peu plus obscure. Et cette jeune dame a été... cette histoire, imaginé en visitant l'abbaye de Fontfroide, toujours oui. Pas loin de Béziers. Je ne sais pas pourquoi cette abbaye m'a évoqué cette histoire. J'ai pensé à... C'était un monastère avec des hommes, ça n'avait pas forcément à voir avec les femmes au départ. Et cette histoire est l'histoire d'un bébé qui naît, donc est une fille, et qu'il va être caché sous les traits d'un garçon.
0: Ouais, c'est effectivement assez surprenant, une histoire qui intervient au 16e siècle, au 15e siècle.
1: 15e siècle.
0: 15e siècle, oui.
1: Fin du 15e siècle, avant la fin de ce qu'on a appelé le Moyen-Âge réellement. Et donc, la maman d'Hermance, qui s'appelle Domitille, essaie de protéger son enfant qui, dès avant sa naissance, a été promis à un chevalier, puisqu'elle est elle-même femme de chevalier en tant qu'épouse, et n'est pas d'accord avec cette condition, avec le fait que son enfant a déjà un avenir tout tracé, avec le peu de valeur que peut-être aura la vie de sa fille, donc décide, puisque son mari est absent la plupart du temps, de faire passer son bébé pour un garçon, cet enfant grandit. Malheureusement, la maman, puisque se trouve au Moyen-Âge, ne résiste pas à un autre accouchement et finit par décéder peu de temps après, les couches suivantes. Et cet enfant est abandonné dans un coin du château, grandit jusqu'au jour où effectivement la différence entre un garçon et une fille commence à être un petit peu plus marquée. Et son papa s'étant remarié et n'ayant pas perdu de vue la possibilité d'essayer d'avoir cette alliance avec ce chevalier qu'il avait choisi, continue à avoir une descendance et puis finalement se laisse convaincre par sa nouvelle femme et enferme Hermance dans un monastère sous les traits d'un homme. Et finalement Hermance s'épanouit dans cette vie d'homme, une vie de femme en tant qu'homme, oui. Et finit par écrire, finit par devenir ce qu'elle est vraiment, mais après, sans en dire davantage, malheureusement, le destin la rattrape, elle aussi, et elle aurait eu bien besoin d'une étoile.
0: Oui. Là, vous avez tout fait adopter un style un peu ancien, on a l'impression de se retrouver à cette époque, et avec une fin malheureusement tragique.
1: Tout à fait.
0: Voilà, une très belle nouvelle aussi. Et là, vous, actuellement, vous travaillez sur d'autres projets, de romans, de théâtre, de nouvelles
1: Alors, j'écris quasiment en permanence. J'écris pas forcément des choses très, très longues comme des romans, parce que c'est vrai qu'en étant maman, en ayant un travail qui me prend pas mal de temps, comme Sarah dans Pousse pas Archimède, j'ai pas forcément le temps nécessaire pour me consacrer à l'écriture d'un roman. J'ai un roman qui est terminé, qui... j'espère, sera publié plus tard, j'en sais rien.
0: Dès qu'il sera publié, vous venez, vous appelez.
1: C'est gentil. Et j'ai participé à une expérience, toujours pareil, ça explore la notion du genre aussi, à une expérience avec une application qui devrait voir le jour très prochainement, une application de lecture à la demande. Donc ça serait pour une nouvelle, et elle serait plutôt ancrée dans le monde de la fantasy, et dans un monde où il n'y a plus de code, il n'y a plus de genre, on est le genre qu'on veut, on est un homme, on est une femme, mais puisque c'est un monde irréel, parce que c'est de la fantaisie. En fin de compte, on retrouve beaucoup de codes du Moyen-Âge, on retrouve cette façon d'écrire que j'ai pu adopter dans Hermance un petit peu. Donc ça, c'est un projet qui n'a pas encore tout à fait vu le jour, mais c'est imminent, réellement. Et normalement, j'attends aussi de façon imminente la publication d'une anthologie. J'ai participé à une anthologie menée par une association française qui voulait explorer la question de la fin de la mort, en fait. Donc on a sollicité...
0: De la mort.
1: C'est-à-dire si on ne mourait plus, si la médecine arrivait à vaincre la mort. Donc moi, j'ai écrit un texte qui est plutôt allégorique, où je fais parler le temps pour essayer de dire... S'il n'y a plus de mort, quelle valeur a la vie, en fin de compte, et pour explorer un petit peu cette thématique-là. Ouais. Et cette anthologie, normalement, elle est presque sous presse. Elle devrait paraître prochainement.
0: Là, vous êtes nombreux ou nombreuses dans cette anthologie ?
1: On est 16 ou 17, il me semble.
0: Des femmes, essentiellement, ou bien
1: des femmes, des hommes.
0: Voilà. Oui. Vous parliez à l'instant d'une application et des réseaux sociaux. Vous aimez bien utiliser les réseaux sociaux. Il y a une nouvelle, d'ailleurs, qui fait allusion à ça. C'est moins facile pour moi qui n'utilise peu les réseaux sociaux. Mais est-ce que vous pouvez nous en parler, dire deux mots de cette nouvelle-là ?
1: Oui, c'est la deuxième nouvelle. Elle s'appelle Ubaitori. C'est un terme japonais.
0: Oui.
1: Ubaitori, que j'ai trouvé en tombant sur un article qui, justement, parlait du fait qu'on perdait de vue dans nos sociétés, l'idée qu'on grandissait chacun à notre vitesse, qu'on était tous différents les uns les autres, et que les réseaux sociaux avaient tendance à gommer ça parce qu'on cherchait toujours réellement à regarder ce que faisaient les autres, à voir si on pouvait faire aussi bien, voire mieux, si on pouvait les surpasser. Donc cette doctrine, entre guillemets, japonaise dit que les fleurs du cerisier, les fleurs du pêcher, les fleurs du prunier arrivent toutes à un moment donné, sont toutes aussi belles les unes que les autres, mais il ne faut pas être pressé, elles finissent toujours par arriver.
0: Oui, et chacune à son moment. Oui.
1: Voilà, et elles sont toutes aussi magnifiques les unes que les autres. Donc j'avais cette idée en tête depuis longtemps, et elle a pris corps finalement, justement avec cette espèce de miroir aux alouettes que peuvent être les réseaux sociaux, puisqu'on nous donne à voir des personnes, on vous nous donne à voir des choses, mais on ne sait pas réellement qui est derrière si c'est réel.
0: Et avec vos élèves, vous arrivez à les intéresser à la littérature ?
1: Alors moi, je participe vous avez sans doute entendu parler de l'initiative Silence on lit, qui se fait dans beaucoup de collèges de France. C'est un...
0: Alors, je n'ai pas entendu parler, mais notre radio est informée de ce genre de choses, l'intérêt de certains pour amener les jeunes à la lecture.
1: Tout à fait. Donc là, moi, je participe à ça. On a un quart d'heure de lecture par jour, donc participe le professeur volontaire. Il y a des jours où on ne peut pas le faire parce que il y a d'autres choses qui se mettent en place, on ne peut pas. Mais donc, j'ai une bibliothèque au fond de ma salle, qui est alimentée en permanence. Je rajoute des documents en permanence, donc des fois ce sont des périodiques, des fois ce sont des articles que je trouve en langue française, en langue étrangère. J'en ai mis en anglais, pourtant je suis prof d'anglais. J'en ai mis en occitan, j'en ai mis en catalan aussi. Et l'idée, c'est qu'ils aient la curiosité d'aller voir, de regarder, d'essayer de lire, ne serait-ce que, même si c'est quelque chose de très simple, qui peut être enfantin, ou un article un petit peu plus pointu, ou quelque chose qui soit en langue étrangère. Alors, ça peut les rebuter dans un premier temps, mais en définitive, ils ont toujours la curiosité, puisque ce n'est pas obligatoire, ils ont toujours la curiosité d'aller feuilleter, d'aller regarder. Et je me rends compte que des enfants qui n'amènent pas de livres, parce qu'ils n'ont pas le réflexe d'avoir des livres dans la poche, qui n'amènent pas de livres, finalement reprennent toujours le même parce qu'ils ont à cœur de le terminer, de le continuer.
0: Merci beaucoup, Lydie Autier, de nous avoir présenté ces diverses nouvelles de votre livre « J'avais besoin d'une étoile à mes côtés ». Bon vent pour la suite.
1: Eh bien, grand merci.
0: Et bien, revenez nous voir pour parler de vos prochains projets.
1: Avec grand plaisir. Merci beaucoup.
0: Vous êtes toujours sur Radio Alliance Plus, dans l'émission Au fil des pages. Au revoir et à bientôt. Au revoir, Lidiotier.
1: Au revoir. Au revoir, Monsieur Delors.
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êtes bien connecté sur le fait plus tout sur le 91.3 également. C'était Baroque et Roll, mission hebdomadaire consacrée au rock, toutes les formes de rock sans restriction, depuis l'origine jusqu'à maintenant. Bonne écoute à tous.

auditeurs, auditrices, bienvenue dans Baroque & Roll, donc première émission de cette nouvelle année. Et cette émission s'est ouverte avec le groupe Nine Below Zero, extrait d'un album 2019, une piste métrique et même métronomique pour nous mettre en oreille. J'en profite pour vous souhaiter à tous et toutes une très bonne année, aussi bonne que possible. Et paradoxalement, on poursuit avec les mauvaises nouvelles de Moon Martin. Bad News Moon Martin, c'est maintenant. Bonne écoute à tous.

Allez, fin de séquence avec cette piste qui est très connue et qui a finalement un certain âge. In City on the Dock of the Bay, un moment intemporel immortalisé par Otis Redding sur cette piste. Une piste d'ailleurs qui est très souvent reprise, un matériel qui appartient à l'univers de la soul music. Et là, c'était repris par Big Day et Captain Keys, un duo piano et voix sur cet album qui est très sympa d'ailleurs, qui s'appelle Tales of Friendships, Histoire d'amitié, un album vraiment plutôt cool. Allez, on poursuit avec un groupe anglais finalement qui est un peu tombé dans les oubliettes mais qui existe encore, fondé en 2000-2004-2003 et qui perdure là à l'horizon de 2025. Je parle du groupe The Zuton. Non, je ne zozote pas, Zuton, c'est le nom de ce groupe issu de Liverpool, qui produit un rock avec une identité très britannique et qui inclut une certaine forme d'humour. Je vous laisse découvrir. Bonne écoute à tous.

dans cette émission que ce groupe texan totalement culte, bien qu'il soit un petit peu en stand-by actuellement depuis le décès du bassiste Rusty Hill. Donc ce titre Lagrange qui date d'un des premiers albums du groupe, il date précisément de 1973 et extrait du troisième album du même groupe, c'est The Top, album intitulé Tres Hombres. Et donc Lagrange, en fait, c'est ce titre qui a basculé totalement la vie de ce groupe, et surtout par rapport à son impact international. Donc Lagrange, ça a fait un tube, en tout cas américain, et puis totalement planétaire par la suite, ce qui a changé totalement le destin historique de ce groupe. Lagrange, en fait, le titre Lagrange, comme en français Lagrange, fait référence à une petite ville au Texas, entre Houston, où se trouve la base américaine spatiale, et Austin. Et les paroles, en fait, sont plutôt graveleuses et ne sont pas politiquement correctes, mais le groupe s'en foutait à l'époque, comme beaucoup de groupes de rock et même actuellement. Donc les paroles font référence à un bordel historique qui existait dans cette même localité. Voilà, vous savez tout sur ce titre, enfin presque tout. On poursuit sur ZZ Top avec un autre extrait du même album, Tres Hombres, un titre intitulé I Thank You, et c'est une reprise, j'en dirai quelques mots juste après.

Thank You, titre original du ZZ Top, donc issu du même album, Tres Hombres, sorti en 1973. Et souvent, on ne porte pas trop attention aux reprises de certains groupes de rock, reprises qui sont fréquentes chez certains groupes, inexistantes chez d'autres. Cela demande soit une capacité d'aller voir en arrière, parfois dans d'autres styles musicaux, ou parfois d'aller voir dans les notes de pochette précisément, c'est le cas pour cette piste de ZZ Top qui n'est pas de... C'est une reprise intégrale adaptée évidemment à leur façon très électrisée, très ZZ Top, mais l'original est dû en tandem masculin dans le cadre de la soul music des années 60 jusqu'aux années 70. Sam et Dave, donc deux blacks qui chantaient en duo en question-réponse des standards de soul music, mais également leurs propres paroles, leurs propres titres qui sont devenus après des standards également dans le cadre de la soul music. Donc quelque chose a dû forcément intéresser les membres du ZZ Top pour reprendre ce titre. Je vous laisse apprécier et découvrir la version d'origine qui date des années 60. Bonne écoute à tous.

diverses pour communiquer, vous exprimer votre proposition si vous avez envie pour des informations sur la programmation, sur les titres, sur les albums, pour des publications musicales, c'est possible. Donc c'est sur le 06 06 48 74 30, 06 06 48 74 30, par les SMS pendant la diffusion de cette émission. Voilà.

roulé avec Baroque and Roll sur le 91 FM à Montpellier. Et cette séquence s'est terminée avec le groupe Gourou Gourou. Là, on est dans la sphère du rock germanique qui bouge encore à l'égal d'autres groupes comme Amandiol, Faust ou Ashra Temple. Allez, on poursuit et on reste dans l'universalité du rock avec un groupe basé à Varsovie, donc un groupe polonais, Riverside. Bonne écoute à tous.

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Philippe Walker, extrait de son album 2021, Tales of the Mezcal Canyon. Cette émission est largement avancée, il reste encore un peu de temps, le temps d'une piste. Je vous dis bye bye juste après et je vous laisse avec Lee Clayton à Ride Alone, un petit côté Bruce Springsteen ou Bob Dylan, mais c'est encore autre chose. Lee Clayton, c'est maintenant.

Et voilà, c'est sur ces sons que cette émission se termine. Je vous retrouve la semaine prochaine, toujours sur le 91 de Montpellier. L'interface pour communiquer à propos de cette émission, si vous en avez envie, pour information sur la programmation musicale, dédicace musicale ou autre, c'est toujours sur le même numéro, le 06 06 48 74 30 06 06 48 74 30, par SMS ou appel direct pendant la diffusion de cette émission. Bonne semaine à tous, à bientôt.

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